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1: Bonjour à tous, le feu est fixé dans les Landes, annonce d'Emmanuel Macron hier soir. Une bonne nouvelle selon le président, 3600 hectares ont brûlé et 198 bâtiments ont été détruits. En revanche, la situation n'est pas la même. En Gironde, Emmanuel Macron, qui a fait le déplacement à Bordeaux, a appelé le pays à rester uni pour gagner contre les feux de forêt. L'incendie continue d'être virulent et il faut être extrêmement prudent, précise le chef de l'État. Dans la soirée, la préfecture de la Gironde a fait le point. Le feu n'a pas progressé ces dernières 24 heures malgré de nombreuses reprises. Les autorités qui rappellent que la mobilisation reste pleine et entière, particulièrement à la veille d'une journée qui devrait être marquée par une hausse significative des températures. Dans la lutte contre les incendies, les pompiers risquent leur vie dans les Bouches-du-Rhône. Un soldat du feu est mort hier après une sortie de route d'un camion-citerne. Âgé de 38 ans, le pompier volontaire était seul à bord alors qu'il allait ravitailler le véhicule en carburant. On ne connaît pas encore les circonstances précises de l'accident. Dans le Var, ce sont 4 pompiers qui ont été blessés après que leur camion-citerne se soit là aussi renversé. Ils ont été légèrement blessés. Dans l'actualité aussi, Volodymyr Zelensky attendu à la Maison-Blanche. Le président ukrainien doit s'entretenir avec Donald Trump aujourd'hui. Il essaiera d'obtenir le soutien américain dans la guerre contre la Russie. Peut-on assister à une résurgence du VIH ? Oui, selon les Nations Unies qui s'inquiètent de la baisse des financements internationaux, moins 20% en un an et moins 58% depuis 2011 dans les pays européens. La directrice adjointe d'ONU SIDA évoque un essoufflement de la riposte mondiale contre le VIH et appelle à faire front commun. Et puis, il pourra bientôt ajouter une ligne à son CV. Entraîneur de l'équipe de France, Zinedine Zidane devrait prendre le relais de Didier Deschamps à la tête des Bleus. La Fédération française de foot tient une conférence de presse aujourd'hui pour annoncer le successeur de Deschamps. Depuis plusieurs mois, le nom de Zizou est avancé, sauf grande surprise, il sera nommé sélectionneur. Voilà pour l'actu, très bon début de journée à tous.

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5: Et nous sommes le 28 juillet, aujourd'hui nous fêtons les Sansons. Et en ce 28 juillet, je vais vous parler de Maximilien de Robespierre, guillotiné en 1794, ou d'une autre exécution, l'une des dernières réalisées en France en 1976, celle de Christian Ranucci pour le meurtre de la petite Marie Dolorès. Mais le 28 juillet 1929, naît Jacqueline Bouvier, qui deviendra la première dame des États-Unis, la plus médiatisée, aux côtés de son mari John Fitzgerald Kennedy. La jeune Jacqueline naît dans une famille aisée et fait des études. Elle sera étudiante à la Sorbonne, où elle nourra de solides affinités avec la culture et le style français des années 50. Elle devient journaliste et couvre par exemple le sacre d'Elisabeth II en 52. C'est en 51 qu'elle rencontre JFK. Ils se marient 2 ans plus tard, alors qu'il est devenu un sénateur déjà très en vue. Ils auront 2 enfants, Caroline et John Jr. Kennedy remporte l'élection de 1960 et devient président des États-Unis. Et Jackie Kennedy deviendra la première dame la plus emblématique de l'histoire et notamment une icône de la mode. Sa vie bascule le 22 novembre 1963. À Dallas, JFK est tué d'une ou de plusieurs balles tirées par un ou plusieurs tireurs. On n'en sait toujours rien, même si Lee Harley Oswald reste encore aujourd'hui le seul coupable désigné officiellement. En octobre 68, elle épouse le magnat de la marine grecque Aristote Onassis, un mariage houleux jusqu'au décès d'Onassis en 75. Jacqueline Kennedy Onassis s'éteint dans son sommeil à l'âge de 64 ans en 1994. La citation du jour est signée Jackie Kennedy. Tous les changements dans le monde, pour le bien ou pour le mal, ont d'abord été provoqués par des mots.
6: Eh oui, les mots ont un sacré pouvoir. Hein. Les mots qui nous permettront notamment de vous accompagner ce matin encore dans cette matinale Bretagne 5 matin. Merci à François Germain qu'on retrouvera un petit peu plus tard dans cette émission. Bienvenue, il est 7h. Et les mots pour les infos de la rédaction tout de suite. L'Info Bretagne 5 avec Nicolas Gomez, bonjour.
7: Bonjour à tous, il faut rester unis, c'est ce qu'a indiqué hier soir Emmanuel Macron. Le chef de l'État en déplacement à Bordeaux s'est entretenu avec des élus et des pompiers pour évoquer le méga feu en Gironde. Un incendie toujours difficilement contrôlable pour les soldats du feu, mais il faut tenir bon, a expliqué le chef de l'État dans ce qu'il a qualifié de véritable bataille. 116 000 hectares ont été brûlés depuis le début de l'année en France. Dans un point de situation, la préfecture de Gironde assure que le feu n'a pas progressé ces dernières 24 heures, mais que la situation reste imprévisible. Et si la situation est toujours délicate en Gironde, elle semble s'améliorer dans les Landes. Le feu est fixé depuis hier. 3600 hectares sont partis en fumée, 198 bâtiments détruits. Le préfet annonce la levée progressive des mesures d'évacuation. 15 000 personnes évacuées pourront ainsi retrouver leur lieu de vie, à l'exception de certains quartiers de Biscarrosse, selon les autorités. Des pompiers qui luttent au péril de leur vie. Un soldat du feu est mort hier dans les Bouches-du-Rhône. Son véhicule a fait une sortie de route. Depuis le début de l'été, on compte au moins 84 pompiers blessés dans les incendies. Ils sont plusieurs centaines à être mobilisés depuis le début de la saison des feux. Dans l'actualité aussi, 38 voire 40 degrés, un nouvel épisode de chaleur est annoncé par Météo France. À partir d'aujourd'hui, il faut s'attendre à un pic de chaleur intense sur une large moitié ouest demain. Donald Trump souffle à nouveau le chaud et le froid. Le président américain a assuré qu'il y a de bonnes chances d'aboutir à des résultats après des négociations avec l'Iran. Le locataire de la Maison-Blanche a menacé par la suite de bombarder à nouveau le pays. Aucune frappe américaine signalée depuis vendredi soir. Téhéran, de son côté, dément l'existence de ces négociations. Et puis, Zinedine Zidane devrait endosser le rôle de sélectionneur des Bleus. Le nom du nouveau coach de l'équipe de France doit être dévoilé par la Fédération française de foot ce matin lors d'une conférence de presse. Zizou pourrait remplacer Didier Deschamps, qui aura donc passé 14 ans à ce poste. Voilà pour l'actualité. Très bon début de journée à tous.
6: Nicolas Gomez, merci beaucoup et belle journée. On se retrouve tout à l'heure. Belle journée côté météo, de la chaleur, du soleil. On en parle avec Sébastien Decaux de Météo Bretagne. Bonjour.
8: Bonjour Axel, bonjour à tous. Allez, on commence avec un chiffre, 1,8 mm seulement dans le pluviomètre de la station de Lorient, l'Anne-Biway, qui enregistre pour le moment ce mois de juillet le plus sec depuis 1952. Alors la sécheresse va encore s'intensifier au cours de ces prochains jours, puisqu'il ne va pas pleuvoir et que la chaleur va se renforcer. C'est déjà le cas pour ce mardi. Alors ce matin, il fait entre 11 et 16 degrés, avec des conditions anticycloniques, quelques plaques vagues de grisailles circulent près de la Manche ainsi que sur le centre-Bretagne, mais elles vont rapidement se dissiper au profit du soleil qui va s'imposer quasiment partout cet après-midi. On notera éventuellement quelques brumes de mer en allant vers la côte des Légendes, mais partout ailleurs, le soleil va dominer, s'imposer sans la moindre difficulté avec un index UV de 7 et puis des températures maximales qui augmentent. 23 à 26 degrés sont prévus cet après-midi le long de la Manche, exposés à la brise de mer. Prévoyez 28 degrés à Brest, mais aussi à Lorient, 29 degrés à Carhaix, 30 degrés à Vannes et Rostronin, mais aussi à Pontivy et Loudéac. On attend 31 degrés à Ploërmel et Fougères, jusqu'à 32 à Rennes et Redon, et même 33 à 34 en allant vers le Pays Nantais. Pour demain mercredi, hormis quelques nuages des Caps Finistériens jusqu'à la baie de Lannion, avec éventuellement localement une petite brume qui résiste, eh bien le soleil va briller sans difficulté. Les températures se maintiendront à un haut niveau, 25-26 degrés près de la Manche, 28 à 29 degrés sur le littoral sud, et souvent 30 à 35 degrés dans l'intérieur, 30 degrés par exemple dans le secteur de Pontivy, jusqu'à 34-35 degrés sur le pays de Vitré ainsi que sur le pays nantais. Pour la suite, bien les températures vont quand même fléchir un petit peu, ça ne sera pas de refus, avec pour jeudi un ciel qui sera voilé, puis pour vendredi quelques nuages, mais toujours donc avec ce temps sec. Aucune précipitation n'est d'ailleurs donc envisagée d'ici au week-end prochain. Très bonne journée à tous et bonnes vacances avec Bretagne 5.
6: Merci Sébastien Decaux, bonnes vacances et à tout à l'heure pour de nouvelles prévisions météo. Allez, le programme de cette matinale Bretagne 5 matin, le petit air de l'été avec Raphaël, consacré aujourd'hui à Michel Delpech. Apparemment, sa famille habite dans le Loir-et-Cher. On l'écoutera d'ici quelques minutes. Les pronostics de Patrick Cuffard aussi depuis Compiègne. On aura la rediff de l'été InnoEntech avec Eric Gobert. Aujourd'hui, Eric reviendra sur le parcours de Francis Bacon. Dans un instant, Manal El Maïba avec l'actualité des mobilités. Javelot, le bâton collecté qui protège les céréales. Après la récolte, on aura aussi le journal des sports avec Louis Crépeau. Frédéric Oster nous proposera son livre du jour pour ce mardi. Livre qui s'appelle L'assassin de la grande pyramide de Christian Jacques. Et puis un petit peu plus tard, on vous proposera le bulletin de la mer de Géraldine. Et puis notre rendez-vous 100% breton, Brest-Penne d'Aben avec Michel Prisiac. Aujourd'hui en 1960, un poulailler neuf et la réception des premiers poussins. Et puis la télé, ce sera pour un petit peu avant 8h avec François Germain.
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6: Et voici comme promis, le petit air de l'été de Raphaël avec Michel Delpech.
2: Avec cette chanson sortie en 1977, Michel Delpech rend hommage à une France rurale souvent absente des cartes postales. Il y raconte les paysages, les villages et la douceur d'une vie loin des grandes métropoles. Derrière cette apparente simplicité se cache aussi une profonde tendresse pour les territoires et leurs habitants. Une chanson qui rappelle que l'évasion n'est pas toujours à l'autre bout du monde ou à la mer. La campagne, c'est pas mal non plus. C'est finalement ce que nous dit Michel Delpech dans le Loir-et-Cher ce matin, dans notre petit air dans la tête.

0: Michel Delpech avec le Loir-et-Cher. Allez, de retour en Bretagne ce matin pour votre matinale.
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0: On profite encore un petit peu de musique avant le retour de l'info d'ici quelques secondes avec Tame Impala, c'est End of Summer ce matin sur Bretagne 5.

0: Tamim Pala, End of Summer, 7h16, c'est le retour de l'info. Le rappel des titres de l'actualité ce matin, c'est avec Nicolas Gomez.
1: Bonjour à tous, il faut rester unis, c'est ce qu'a indiqué hier soir Emmanuel Macron. Le chef de l'État en déplacement à Bordeaux s'est entretenu avec des élus et des pompiers pour évoquer le mégafeu en Gironde. Un incendie toujours difficilement contrôlable pour les soldats du feu, mais il faut tenir bon, a expliqué le chef de l'État dans ce qu'il a qualifié de véritable bataille. 116 000 hectares ont été brûlés depuis le début de l'année en France. Dans un point de situation, la préfecture de Gironde assure que le feu n'a pas progressé ces dernières 24 heures, mais que la situation reste imprévisible. Et si la situation est toujours délicate en Gironde, elle semble s'améliorer dans les Landes. Le feu est fixé depuis hier. 3600 hectares sont partis en fumée, 198 bâtiments détruits. Le préfet annonce la levée progressive des mesures d'évacuation. 15 000 personnes évacuées pourront ainsi retrouver leur lieu de vie, à l'exception de certains quartiers de Biscarrosse, selon les autorités. Des pompiers qui luttent au péril de leur vie. Un soldat du feu est mort hier dans les Bouches-du-Rhône. Son véhicule a fait une sortie de route. Depuis le début de l'été, on compte au moins 84 pompiers blessés dans les incendies. Ils sont plusieurs centaines à être mobilisés depuis le début de la saison des feux. Dans l'actualité aussi, 38 voire 40 degrés, un nouvel épisode de chaleur est annoncé par Météo France. À partir d'aujourd'hui, il faut s'attendre à un pic de chaleur intense sur une large moitié ouest demain. Donald Trump souffle à nouveau le chaud et le froid. Le président américain a assuré qu'il y a de bonnes chances d'aboutir à des résultats après des négociations avec l'Iran. Le locataire de la Maison-Blanche a menacé par la suite de bombarder à nouveau le pays. Aucune frappe américaine signalée depuis vendredi soir. Téhéran, de son côté, dément l'existence de ces négociations. Et puis, Zinedine Zidane devrait endosser le rôle de sélectionneur des Bleus. Le nom du nouveau coach de l'équipe de France doit être dévoilé par la Fédération française de foot ce matin lors d'une conférence de presse. Zizou pourrait remplacer Didier Deschamps, qui aura donc passé 14 ans à ce poste. Voilà pour l'actualité. Très bon début de journée à tous.
0: L'info avec Nicolas Gomez, qu'on retrouvera tout à l'heure à 7h30. D'abord, on croise le chemin de Patrick Huffard depuis Compiègne pour le prix du jour et surtout pour ses pronostics. Voilà, pour jouer sur les bons chevaux tout de suite. Patrick, bonjour.
2: Bonjour Axel. Ce mardi, c'est l'hippodrome du Putois qui accueille le Quintet Plus pour une course de 1600 mètres où 16 galopeurs sont engagés. Bien placé dans les stalles de départ, ce qui est un avantage sur cet hippodrome de Compiègne, Ofagado, le numéro 1, malgré ses 62 kilos, sera notre préféré. Son passé plaide pour lui, puisqu'on l'a vu l'an dernier se placer dans une liste de race. Et même si ses dernières prestations n'ont pas été très bonnes dans les quintets, cette fois le lot est tout à fait à sa portée. Saxon Village, le numéro 13, est lui aussi idéalement placé à la corde. On vient de le voir à son avantage à Saint-Cloud. Botticelli, le 3, retrouve une distance qu'il apprécie. Sa course de rentrée dans le quintet du 19 mai à Chantilly, sur un petit peu plus long, lui a sûrement été bénéfique. Sixième du quartet du 25 mai sur cette piste et cette distance, Dubala, numéro 7, a toutes les qualités pour remporter ce genre de gros handicap. Avec une livre d'avantage, ce sera peut-être aujourd'hui. Attention à Harper, le numéro 6, qui lui aussi voit son poids abaisser d'un bon kilo. Enfin, Reverso, le numéro 4, lui encore retrouve un poids qui peut en faire un bon outsider. Voici nos numéros 1, 13, 3, 7, 6 et 4. À tout à l'heure Axel pour rappeler le pronostic.
0: À tout à l'heure Patrick.
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0: Et dans InnoNTech de l'été avec Eric Gobert, on vous propose un portrait ce matin. Eric, bonjour.
4: Bonjour Axel et bonjour à tous. Aujourd'hui dans InnoNTech, cap sur une figure fondatrice de la pensée moderne. Je veux parler de Francis Bacon. Philosophe anglais du début du XVIIe siècle, il n'a pas inventé une machine ni déposé de brevets. Pourtant, son influence sur l'innovation est considérable. En effet, Bacon a contribué à formaliser une méthode, observer, expérimenter, puis tirer des lois générales à partir des faits. À une époque où encore dominée par les certitudes héritées d'Aristote, il propose alors une approche radicalement nouvelle. Pour lui, la connaissance ne doit plus seulement commenter le monde, elle doit le transformer. D'ailleurs, dans son ouvrage majeur, Novum Organum, publié en 1620, Bacon critique les idoles, ces biais cognitifs qui faussent notre compréhension, préjugés culturels, illusions du langage, excès de généralisation. Il pose ainsi les bases de la méthode inductive moderne, observer d'abord, théoriser ensuite. Cette logique irrigue encore aujourd'hui la recherche scientifique, les laboratoires pharmaceutiques ou les start-up de la deep tech. L'idée qu'une hypothèse doit être testée, validée, réfutée si nécessaire est devenue un pilier de l'innovation contemporaine. Mais Francis Bacon va plus loin. Il affirme que le savoir est pouvoir. Pour lui, la science doit servir le progrès matériel et social. Dans la Nouvelle Atlantide, il imagine une société organisée autour d'un centre de recherche, la Maison de Salomon, où des savants collaborent pour améliorer la vie collective. Vision presque prophétique. 4 siècles plus tard, nos pôles d'innovation, nos instituts de recherche, nos écosystèmes technologiques fonctionnent bien sur ce principe de coopération structurée. Son héritage est donc double, une méthode rigoureuse et une ambition politique de la science. Bien sûr, la recherche moderne a complexifié et parfois nuancé ses intuitions, mais l'esprit demeure. Chaque fois qu'une équipe expérimente, collecte des données, corrige ses hypothèses, elle s'inscrit d'une certaine façon dans la filiation de Bacon. Francis Bacon n'a pas créé d'algorithme, mais il a façonné l'architecture intellectuelle qui permet aux algorithmes d'exister. Et c'est peut-être là l'innovation la plus durable. Voilà Axel, rendez-vous dès demain matin pour évoquer un appareil à midi petit déjeuner. D'ici là, bonne journée à l'écoute de Bretagne 5, bien entendu.
0: Bien entendu, merci beaucoup Eric Gobert. Voici l'actu des mobilités tout de suite avec Manal El Maïba et ce javelot, le bâton connecté qui protège les céréales après la récolte. Manal.
5: Avant de récolter les céréales, les agriculteurs surveillent la météo, leur culture, mais une fois les grains récoltés, un autre défi commence, bien les conserver. Car dans un silo, si la température augmente trop, les céréales peuvent perdre en qualité, voire se détériorer. Et ça peut coûter cher. C'est justement là qu'intervient une entreprise française qui s'appelle Javelot. Elle développe des outils connectés pour aider les professionnels à mieux gérer le stockage des céréales. Le principe est assez simple. Javelot utilise des capteurs et des thermomètres connectés installés dans les silos. Les données sont transmises en temps réel sur un ordinateur ou un smartphone. Les équipes peuvent ainsi connaître la température des grains, vérifier le niveau de remplissage des sites, suivre la consommation d'énergie et décider, par exemple, d'activer la ventilation uniquement lorsque c'est nécessaire. Le système permet aussi de mieux répartir les stocks entre les différents sites. Les résultats sont déjà visibles. L'entreprise équipe aujourd'hui des clients qui représentent environ 30% de la collecte céréale en France. Et Javelot ne compte pas s'arrêter là. L'entreprise travaille déjà sur de nouvelles fonctions comme la mesure de l'humidité en temps réel ou encore la détection d'insectes dans les silos pour limiter l'utilisation d'insecticides. Une innovation discrète mais qui montre que le numérique peut aussi jouer un rôle essentiel entre le champ et notre assiette.
0: Merci, merci beaucoup Manal El Maïba. On parle de sport tout de suite, le journal des sports avec notamment un certain Zizou qui va peut-être se faire adouber aujourd'hui. On parle du sport avec Louis Crépeau ce matin, bonjour.
6: Bonjour, bonjour à tous, c'est le début d'une grande page pour l'équipe de France, la Squadra Azzurra en pleine tempête, et puis après le tour, Tadej Pogacar, un nouvel objectif, c'est l'actu sport ce matin. Et d'abord, c'est le jour J, Zinedine Zidane prend le pouvoir chez les Bleus aujourd'hui, c'est un secret de polichinelle, l'ancien numéro 10 va devenir le nouveau sélectionneur de l'équipe de France, il est attendu ce matin au siège de la Fédération Française pour être officiellement désigné et présenté 5 ans après son départ du Real Madrid. Zizou va donc succéder à Didier Deschamps. Mais alors, que peut-il apporter exactement aux Bleus ? Réponse de Luca Caioli, journaliste sportif et biographe de Zinedine Zidane.
7: Moi, je crois qu'il pourrait apporter une dynamique différente, donner solidité défensive, insister sur un milieu plus créatif. Devant, il n'y a pas de problème, il y a 4, 5, 6 joueurs incroyables qui a l'équipe de France. Et je crois que Zidane, comme il a fait dans les Castilles ou comme il a fait après dans le Real Madrid, c'est capable de faire grandir des joueurs très jeunes qui sont heureux qu'ils peuvent arriver à l'équipe de France.
6: Et Zinedine Zidane aura 2 mois pour préparer son premier rendez-vous à la tête des Bleus. Ce sera le 25 septembre face à la Turquie en Ligue des Nations. 3 autres matchs suivront dès le début octobre. En Italie, pendant ce temps, c'est le chaos après l'échec du recrutement d'Andrea Pirlo. Les deux hommes forts de la sélection claquent la porte. Paolo Maldini et Leonardo démissionnent. L'ex-entraîneur du Napoli, Antonio Conte, est désormais cité pour devenir sélectionneur. Le cyclisme, la saison n'est pas encore finie pour Tadej Pogacar. 2 jours après son 5e sacre sur le Tour de France. Le Slovène est attendu en Espagne pour la Vuelta qui débutera le 22 août. Du repos en revanche pour Paul Sexas. Le Français remontera sur son vélo début septembre pour le Grand Prix de Québec. Et puis en basket, Marine Fotoux fait son grand retour en équipe de France. Elle est la seule joueuse de WNBA présélectionnée parmi les 14 retenues pour la préparation de la Coupe du Monde. Voilà pour l'actu sport. Je vous souhaite une excellente journée.
0: Belle journée, Louis Crépouille, à tout à l'heure.
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0: Le 7-9, avec un petit peu de lecture tout de suite. Voilà un nouveau livre qui pourrait rejoindre votre bibliothèque ou vos suggestions littéraires pour cet été. C'est Frédéric Koster qui nous en parle.
8: Sous la plume de Christian Jacques, l'un des plus grands conteurs de l'Égypte ancienne, l'inspecteur Higgins revient pour une 61e enquête, une série culte. Invité au Caire pour célébrer la retraite de son ami chef de la police touristique, Higgins croit passer une soirée tranquille, mais le crime le rattrape. À la tête d'une équipe anglaise destinée à explorer la Grande Pyramide, un éminent professeur d'égyptologie est assassiné dans la chambre du roi. Tous les membres de l'équipe sont interrogés par l'ex-inspecteur. L'affaire se complique quand ce dernier démasque une agente du MI6, les services secrets britanniques, venu traquer un terroriste préparant un attentat d'envergure. Avec quel objectif, quelle complicité et quel lien avec l'assassinat? Higgins a peu de temps pour devenir le sauveur de la Grande Pyramide. L'assassin de la Grande Pyramide de Christian Jacques est paru chez Ixo.
0: Frédéric Koster pour le livre du jour. Je vous propose de continuer cette matinale ensemble sur Bretagne 5, direction les 8h avec le plateau télé de François Germain. On aura le bulletin de la mer de Géraldine aussi d'ici quelques minutes pour les zones proches Atlantique et Manche Ouest. Et puis on viendra aussi sur l'actualité et la météo. Ce sera avec la rédaction d'ici le poignet de seconde sur Bretagne 5. Surtout, ne bougez pas.
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0: On vous souhaite une très très belle journée de la part de toute l'équipe de la radio Bretagne 5 matin. Il est 7h30. Et voici l'info préparée par la rédaction Nicolas Gomez. Au micro, bonjour.
1: Bonjour à tous. Il faut rester unis, c'est ce qu'a indiqué hier soir Emmanuel Macron. Le chef de l'État en déplacement à Bordeaux s'est entretenu avec des élus et des pompiers pour évoquer le méga-feu en Gironde. Un incendie toujours difficilement contrôlable pour les soldats du feu, mais il faut tenir bon, a expliqué le chef de l'État dans ce qu'il a qualifié de véritable bataille. 116 000 hectares ont été brûlés depuis le début de l'année en France. Dans un point de situation, la préfecture de Gironde assure que le feu n'a pas progressé ces dernières 24 heures, mais que la situation reste imprévisible. Et si la situation est toujours délicate en Gironde, elle semble s'améliorer dans les Landes. Le feu est fixé depuis hier. 3600 hectares sont partis en fumée, 198 bâtiments détruits. Le préfet annonce la levée progressive des mesures d'évacuation. 15 000 personnes évacuées pourront ainsi retrouver leur lieu de vie, à l'exception de certains quartiers de Biscarrosse, selon les autorités. Des pompiers qui luttent au péril de leur vie. Un soldat du feu est mort hier dans les Bouches-du-Rhône. Son véhicule a fait une sortie de route. Depuis le début de l'été, on compte au moins 84 pompiers blessés dans les incendies. Ils sont plusieurs centaines à être mobilisés depuis le début de la saison des feux. Dans l'actualité aussi, 38 voire 40 degrés, un nouvel épisode de chaleur est annoncé par Météo France. À partir d'aujourd'hui, il faut s'attendre à un pic de chaleur intense sur une large moitié ouest demain. Donald Trump souffle à nouveau le chaud et le froid. Le président américain a assuré qu'il y a de bonnes chances d'aboutir à des résultats après des négociations avec l'Iran. Le locataire de la Maison-Blanche a menacé par la suite de bombarder à nouveau le pays. Aucune frappe américaine signalée depuis vendredi soir. Téhéran, de son côté, dément l'existence de ces négociations. Et puis, Zinedine Zidane devrait endosser le rôle de sélectionneur des Bleus. Le nom du nouveau coach de l'équipe de France doit être dévoilé par la Fédération française de foot ce matin lors d'une conférence de presse. Zizou pourrait remplacer Didier Deschamps, qui aura donc passé 14 ans à ce poste. Voilà pour l'actualité. Très bon début de journée à tous.
0: Merci Nicolas Gomez. On passe aux prévisions météo tout de suite pour ce mardi, pour ce 28 juillet. C'est avec Sébastien Decaux.
10: Bonjour Axel, bonjour à tous. Allez, on commence avec un chiffre, 1,8 mm seulement dans le pluviomètre de la station de Lorient, l'Anne-Biouet, qui enregistre pour le moment ce mois de juillet le plus sec depuis 1952. Alors la sécheresse va encore s'intensifier au cours de ces prochains jours, puisqu'il ne va pas pleuvoir et que la chaleur va se renforcer. C'est déjà le cas pour ce mardi. Alors ce matin, il fait entre 11 et 16 degrés, avec des conditions anticycloniques. Quelques plaques de grisaille circulent près de la Manche ainsi que sur le centre-Bretagne, mais elles vont rapidement se dissiper au profit du soleil qui va s'imposer quasiment partout cet après-midi. On notera éventuellement quelques brumes de mer en allant vers la Côte des Légendes, mais partout ailleurs, le soleil va dominer, s'imposer sans la moindre difficulté avec un index UV de 7 et puis des températures maximales qui augmentent. 23 à 26 degrés sont prévus cet après-midi le long de la Manche, exposés à la brise de mer. Prévoyez 28 degrés à Brest, mais aussi à Lorient, 29 degrés à Carhaix, 30 degrés à Vannes et Rostronin, mais aussi à Pontivy et Loudéac. On attend 31 degrés à Ploërmel et Fougères, jusqu'à 32 à Rennes et Redon, et même 33 à 34 en allant vers le Pays Nantais. Pour demain, mercredi, hormis quelques nuages des Caps Finistériens jusqu'à la baie de Lannion, avec éventuellement localement une petite brume qui résiste, eh bien le soleil va briller sans difficulté. Les températures se maintiendront à un haut niveau, 25-26 degrés près de la Manche, 28 à 29 degrés sur le littoral sud, et souvent 30 à 35 degrés dans l'intérieur, 30 degrés par exemple dans le secteur de Pontivy, jusqu'à 34-35 degrés hein, sur le pays de Vitré ainsi que sur le pays nantais. Pour la suite, bien les températures vont quand même fléchir un petit peu, ça ne sera pas de refus, avec pour jeudi un ciel qui sera voilé, puis pour vendredi quelques nuages, mais toujours donc avec ce temps sec. Aucune précipitation n'est d'ailleurs donc envisagée d'ici au week-end prochain. Très bonne journée à tous et bonnes vacances avec Bretagne 5.
0: Merci Sébastien Decaux de Météo Bretagne. Des vacances pour les concernés, pour les autres, bon courage hein, si vous travaillez ce matin. Avant de retrouver l'info, l'actualité, je vous propose un petit peu de musique avec Stéphane Echer, Autour de ton cou. Belle journée avec Bretagne 5.

0: Maria Taylor, au réveil ce matin avec peut-être un petit café avant 8h. 8h moins le quart pour être précis, bienvenue sur Bretagne 5. Je vous propose de retrouver la rédaction tout de suite. On fait un nouveau point sur l'info avec Nicolas Gomez.
1: Bonjour à tous, il faut rester unis, c'est ce qu'a indiqué hier soir Emmanuel Macron. Le chef de l'État en déplacement à Bordeaux s'est entretenu avec des élus et des pompiers pour évoquer le méga feu en Gironde. Un incendie toujours difficilement contrôlable pour les soldats du feu, mais il faut tenir bon, a expliqué le chef de l'État dans ce qu'il a qualifié de véritable bataille. 116 000 hectares ont été brûlés depuis le début de l'année en France. Dans un point de situation, la préfecture de Gironde assure que le feu n'a pas progressé ces dernières 24 heures, mais que la situation reste imprévisible. Et si la situation est toujours délicate en Gironde, elle semble s'améliorer dans les Landes. Le feu est fixé depuis hier. 3 600 hectares sont partis en fumée, 198 bâtiments détruits. Le préfet annonce la levée progressive des mesures d'évacuation. 15 000 personnes évacuées pourront ainsi retrouver leur lieu de vie, à l'exception de certains quartiers de Biscarrosse, selon les autorités. Des pompiers qui luttent au péril de leur vie. Un soldat du feu est mort hier dans les Bouches-du-Rhône. Son véhicule a fait une sortie de route. Depuis le début de l'été, on compte au moins 84 pompiers blessés dans les incendies. Ils sont plusieurs centaines à être mobilisés depuis le début de la saison des feux. Dans l'actualité aussi, 38 voire 40 degrés, un nouvel épisode de chaleur est annoncé par Météo France. À partir d'aujourd'hui, il faut s'attendre à un pic de chaleur intense sur une large moitié ouest demain. Donald Trump souffle à nouveau le chaud et le froid. Le président américain a assuré qu'il y a de bonnes chances d'aboutir à des résultats après des négociations avec l'Iran. Le locataire de la Maison-Blanche a menacé par la suite de bombarder à nouveau le pays. Aucune frappe américaine signalée depuis vendredi soir. Téhéran, de son côté, dément l'existence de ces négociations. Et puis, Zinedine Zidane devrait endosser le rôle de sélectionneur des Bleus. Le nom du nouveau coach de l'équipe de France doit être dévoilé par la Fédération française de foot ce matin lors d'une conférence de presse. Zizou pourrait remplacer Didier Deschamps, qui aura donc passé 14 ans à ce poste. Voilà pour l'actualité. Très bon début de journée à tous.
0: Merci Nicolas. À tout à l'heure pour le journal de 8h. Alors vous l'avez entendu ce matin avec Sébastien Decaux. Il va faire beau, il va faire chaud ce mardi 28 juillet. Quelles sont les conditions marines cette fois? On en touche un mot avec Géraldine.
2: Bonjour Axel, bonjour à tous. Voici le bulletin mer de Météo France concernant les zones proches Atlantique et Manche Ouest. Pas de coup de vent en cours ni prévu. Situation générale et évolution. Passage d'une perturbation peu active au nord dans la journée. Dorsale des Açores au sud du golfe de Gascogne se renforçant progressivement et s'étendant sur le nord de la France. Voici les prévisions par zone valable pour ces prochaines 24 heures. Pour Casquets et Ouessant, vent de nord-ouest 4 à 5, revenant secteur ouest 3 à 5 à la mi-journée. Mer agitée devenant peu agitée à agitée. Pour Iroise et Yeux, vent d'ouest à nord-ouest 4 à 5, temporairement 6 à l'extrême est au début. Et virant nord-ouest 3 à 4, puis secteur nord ce matin, temporairement 5 à l'est cet après-midi. Mer agitée. Pour Rochebonne, vent d'ouest à nord-ouest 4 à 5, virant secteur nord 2 à 4 et secteur nord-est 3 à 4 à la mi-journée. Mer agitée. Pour Cantabricot, vent de secteur nord-ouest 4 à 5, virant secteur nord 3 à 4 et secteur nord-est 2 à 4 ce matin, puis fraîchissant localement 5 à 6 cet après-midi à l'ouest. Mer agitée. Pour Finistère, vent de secteur nord 3 à 4, localement 5 à 6 au sud, virant secteur nord-est 5 à 6 ce matin, localement 7 près du cap l'après-midi et s'orientant localement variable 2 à 4 au sud l'après-midi. Mer agitée devenant localement forte au nord l'après-midi.

0: dit. Pour Pazenne, vent de nord-ouest 4 à 5, mollissant secteur nord 3 à 4 par le sud-ouest et devenant variable anticyclonique 2 à 4 ce matin, localement 5 au sud, l'après-midi, mer agitée. Et enfin pour Sol, vent de nord-ouest 4 à 5, localement 6 à l'est, mollissant secteur nord-ouest 3 à 5 et revenant secteur ouest 2 à 4 à la fin, mer agitée à forte avec houle de nord-ouest s'amortissant agitée. Et c'est terminé pour ce bulletin de la météo marine de Météo France concernant, je le rappelle, les zones proches Atlantique et Manche Ouest. Je vous souhaite une très bonne journée à toutes et à tous sur Bretagne 5 et je vous rends le micro pour la suite de la matinale avec vous, Axel.
1: Merci Géraldine, à demain.
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1: 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En 1960, un poulailler neuf et la réception des premiers poussins. Michel.
3: 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Ob ur poulailler, a degemer a hentan la pousse d'hier, et notre compte a treugn. Faire un poulailler en 1960 et accueillir les premiers poussins.
2: Brespen Daben, Michel Prisiac.
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0: 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Le premier poulailler en 1960, une affaire de la plus grande importance, avec ses 500 poussins qui arrivent au chaud, sous des éleveuses chauffées au charbon, a de quoi marquer les esprits. Et avant tout de celui qui a, de ses propres mains, construit ce poulailler de A à Z. Depuis les arbres achetés sur pied, jusqu'à l'arrivée des poussins d'un jour. Découvrant, fringant, leur lieu de vie. 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
2: Un petit peu avant 8h, on parle déjà de vos programmes télé pour ce mardi soir avec François Germa. Tout de suite, François.
3: Sur votre plateau télé ce soir, un voyage en Afrique, la Méditerranée en souffrance et des destinations de vacances à la mode. Rendez-vous en terre inconnue sur France 2 Magazine. Frédéric Lopez prend la route aux côtés de Kenji Girac en direction des plaines désertiques du nord-ouest du Kenya, terre du peuple Turkana. Sur les rives du plus grand lac salé d'Afrique, il découvre des familles animées d'un courage et d'une résilience hors normes.
4: Là, il n'y a plus de marche arrière. Maintenant, on se pose qu'une seule question, c'est où on va?
5: Alors, je vous emmène sur les rives d'un lac. C'est un lac salé. C'est l'un des plus grands lacs salés de la planète. Il s'agit du lac Turkana. Est-ce que ça vous aide?
4: Turkana, non, pas du tout.
3: La Méditerranée en feu sur Arte, documentaire. Après l'Arctique, la région du pourtour méditerranéen est l'une des zones les plus sensibles au changement climatique. Elle se réchauffe environ 20% plus vite que la moyenne mondiale. La transformation s'opère désormais à un rythme rapide.
6: La crise climatique bouleverse la planète.
7: Les puits sont à sec. L'incendie a duré 17 jours.
6: Quelle part de responsabilité portent nos sociétés?
8: Nous pensons qu'il nous faut produire toujours plus.
3: Zone interdite sur M6, magazine présenté par Ophélie Meunier sur le thème All Inclusive ou à l'aventure, que valent les nouvelles destinations stars en Méditerranée? Pour des vacances au soleil à petit prix, de plus en plus de Français choisissent des nouvelles destinations à la mode, comme la Turquie, l'Albanie ou encore le Monténégro. Rendez-vous en terre inconnue sur France 2, la Méditerranée en feu sur Arte et zone interdite sur M6. Très belle soirée télé à tous.
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2: Merci François. Et juste après le journal de 8h, on reviendra sur cette nouvelle série sur Netflix, GIGN, avec un certain Thomas Sisley.
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2: Nous sommes mardi, ce 28 juillet 2026. Bienvenue sur Bretagne 5, il est 8h. Et l'info, Bretagne 5 matin, le journal tout de suite, Nicolas Gomez. Bonjour Nicolas.
9: Bonjour, bonjour à tous. 6 jours de lutte acharnée des pompiers contre les flammes en Gironde. Le président Emmanuel Macron s'est rendu à Bordeaux hier, il évoque des semaines dures à venir. Les pompiers qui peuvent compter sur le renfort des agriculteurs avec des citernes, ils aident les soldats du feu alors que leur propre champ brûle aussi. Et puis de nombreux vols dans les musées. La ministre de la Culture annonce plusieurs mesures pour sécuriser les objets précieux. Quelques reprises de feu ce matin en Gironde. L'incendie reste imprévisible selon la préfecture. Le chef de l'État parle, lui, de semaines dures à venir. Emmanuel Macron était à Bordeaux hier à quelques kilomètres du méga-feu qui a ravagé près de 42 000 hectares. Il a eu une pensée pour les deux pompiers morts il y a une semaine.
14: Je vais ici dire que nous n'oublions pas nos deux sapeurs-pompiers qui sont morts dans ce combat contre le feu il y a quelques jours. L'ensemble de leurs frères d'armes sont tout de suite repartis au combat pour lutter contre ce feu totalement inédit. Et donc notre pays est touché, évidemment, ici en Gironde, dans les Landes, dans le Tarn, dans le Var, en Corse, dans plusieurs autres territoires. Un feu qui prend une nature inédite par son ampleur. 116 000 hectares depuis le début de cette saison de feu, ce qui est inédit et un record depuis la Deuxième Guerre mondiale. Et un feu particulièrement virulent ici en Gironde.
9: Et un sapeur-pompier volontaire de 38 ans est mort dans les Bouches-du-Rhône. Hier, son camion-citerne s'est renversé près d'Arles alors qu'il allait le ravitailler en carburant. Dans le Var, le feu n'est pas fixé. Voilà près d'une semaine que la Gironde est dans un orage de flammes. 220 000 habitants et touristes ont dû être évacués. La préfecture a fait le point sur la situation hier. Le feu est stabilisé, il n'a pas progressé depuis 24 heures. Mais les forces sur le terrain luttent sans relâche. Pompiers et agriculteurs se coordonnent pour éviter de nouvelles propagations. Des centaines d'agriculteurs acheminent de l'eau au plus près du sinistre avec leur tracteur-citerne. Un élan de solidarité pour le président des jeunes agriculteurs de Gironde, alors même que leurs terres sont en train de brûler.
15: Sur les exploitations qui sont sur le secteur, les céréaliers ou les éleveurs, c'est un énorme impact parce que ceux qui sont dans la zone de feu ont été obligés de bouger leurs animaux. Et pour les céréaliers, ça a un impact aussi puisque si le feu traverse ou que les parcelles reçoivent du retardant, la récolte sera perdue. On a une adhérente qui avait des ruches dans le secteur qui a perdu plus de la moitié de ces abeilles et de ces ruches. Et après, pour ce qui est de la généralité, parce que ce genre d'informations, on les a au compte-gouttes. On fera le point à la fin quand le feu sera fixé pour recenser les pertes de nos adhérents et pouvoir travailler pour leur apporter une solution.
9: Et la vigilance reste maximale dans la région avec le retour de la chaleur prévue. Les secours craignent de nouvelles reprises de feu. 7 départements sont en vigilance orange pour un risque d'incendie élevé, du Var aux Pyrénées-Orientales et l'Essonne. En Gironde, 2750 pompiers sont mobilisés. L'armée allemande annonce l'envoi d'hélicoptères en renfort dans le sud-ouest. Et dans les Landes, en revanche, l'incendie près de Biscarrosse est fixé. La préfecture indique la levée progressive des mesures d'évacuation. 15 000 évacués vont pouvoir retrouver leur lieu de vie, précisent les autorités. Dans l'actualité aussi, 390 drones lancés sur la région de Moscou. L'Ukraine a visé la capitale russe. La plupart des engins ont été neutralisés, selon le maire. Dans le même temps, Volodymyr Zelensky, le président ukrainien, doit se rendre à Washington aujourd'hui. Il sera reçu par Donald Trump à la Maison-Blanche. Il sera question de soutien américain dans la guerre contre la Russie. C'est une situation qui se répète et qui inquiète jusqu'au gouvernement. Les vols dans les musées. Alors que la galerie Apollon a rouvert ses portes la semaine dernière au musée du Louvre, 9 mois après le cambriolage des bijoux de la couronne, en Côte d'Or, un collier du trésor de Vix a été subtilisé au musée de Châtillon-sur-Seine. La ministre de la Culture demande plus de sécurité, Manal El Maïba.
16: Oui, Catherine Pégard souhaite que les pièces les plus vulnérables exposées dans les musées soient mises à l'abri dans l'attente de la sécurisation de leur présentation. La ministre a présenté un plan de 33 mesures pour renforcer la sécurité des musées. On peut citer une liste et une cartographie des établissements les plus sensibles, la création d'une visite obligatoire des musées par les conseillers sûreté de la mission sécurité ou encore une formation des agents. Mais en attendant la sécurisation des pièces vulnérables, la ministre s'est dite pas favorable à l'exposition de copies ou de reproductions.
9: Une proposition de loi est aussi en préparation en s'appuyant sur plusieurs commissions. Mission parlementaire sur la sécurité des musées. Dernier jour des soldes, la période a été prolongée d'une semaine à cause de la canicule qui avait fait fuir les clients. Mais le bilan est décevant, 60% des entreprises constatent une baisse de fréquentation par rapport à l'année dernière, selon une note de l'Institut français de la mode. Et puis c'est un nom qui fait l'unanimité. Zinedine Zidane devrait succéder à Didier Deschamps à la tête de l'équipe de France ce matin. La Fédération française de foot tient une conférence de presse ce matin pour annoncer le prochain nom du sélectionneur des Bleus. Voilà pour l'actu, très bonne journée à tous.
2: Merci Nicolas Gomez. On passe à la case météo tout de suite avec les prévisions pour ce mardi. Du chaud et du bon, Sébastien Decaux.
17: Bonjour Axel, bonjour à tous. Allez, on commence avec un chiffre, 1,8 mm seulement dans le pluviomètre de la station de Lorient. L'Anbiway qui enregistre pour le moment son mois de juillet le plus sec depuis 1952. Alors la sécheresse va encore s'intensifier au cours de ces prochains jours puisqu'il ne va pas pleuvoir et que la chaleur va se renforcer. C'est déjà le cas pour ce mardi. Alors ce matin, il fait entre 11 et 16 degrés avec des conditions anticycloniques. Quelques plaques de grisaille circulent près de la Manche ainsi que sur le centre Bretagne, mais elles vont rapidement se dissiper au profit du soleil qui va s'imposer quasiment partout cet après-midi. On notera éventuellement quelques brumes de mer en allant vers la Côte des Légendes, mais partout ailleurs, le soleil va dominer, s'imposer sans la moindre difficulté avec un index UV de 7 et puis des températures maximales qui augmentent. 23 à 26 degrés sont prévus cet après-midi le long de la Manche, exposés à la brise de mer. Prévoyez 28 degrés à Brest, mais aussi à Lorient, 29 degrés à Carhaix, 30 degrés à Vannes et Rostronin, mais aussi à Pontivy et Loudéac. On attend 31 degrés à Ploërmel et Fougères, jusqu'à 32 à Rennes et Redon, et même 33 à 34 en allant vers le Pays Nantais. Pour demain mercredi, hormis quelques nuages des Caps Finistériens jusqu'à la baie de Lannion, avec éventuellement localement une petite brume qui résiste, eh bien le soleil va briller sans difficulté. Les températures se maintiendront à un haut niveau, 25-26 degrés près de la Manche, 28 à 29 degrés sur le littoral sud, et souvent 30 à 35 degrés dans l'intérieur, 30 degrés par exemple dans le secteur de Pontivy, jusqu'à 34-35 degrés sur le pays de Vitré ainsi que sur le pays nantais. Pour la suite, bien les températures vont quand même fléchir un petit peu, ça ne sera pas de refus, avec pour jeudi un ciel qui sera voilé, puis pour vendredi quelques nuages, mais toujours donc avec ce temps sec. Aucune précipitation n'est d'ailleurs donc envisagée d'ici au week-end prochain. Très bonne journée à tous et bonnes vacances avec Bretagne 5.
2: Sébastien Decaux de Météo Bretagne. On va passer au journal des sports tout à l'heure. Avec Louis Crépeau, on vous proposera également le Quintet Plus, le rappel des pronostics hippiques avec Patrick Huffard depuis Compiègne. Vie quotidienne avec Léo Ardourel tout à l'heure un petit peu avant 9h. Bien choisir et surtout bien utiliser sa crème solaire. Et puis, nous rendez-vous la fin de l'émission tout à l'heure. Les mystères des cathédrales et puis le classique du matin. Avant ça, on a notre horoscope avec David Christoffel et là, c'est Pop Culture.
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2: Le 7-9 avec Pop Culture donc et cette série qui vient de sortir sur Netflix, François Germain.
3: La série du jour nous plonge au cœur du GIGN. Une nouvelle série d'action à la française avec GIGN sur Netflix. Thomas Sisley incarne David, un agent du groupe d'intervention de la gendarmerie nationale. Chef de son unité, il est confronté à un attentat, un adversaire insaisissable qui s'est emparé d'une tonne d'explosifs militaires. Il multiplie les attaques alors que dans le même temps, David doit protéger Max, son filleul et fils d'un ancien collègue tué au combat.
19: Je vous rappelle notre devise, s'engager pour la vie.
20: Intégrer le GI, c'est intégrer la crème de la crème. Mais c'est pas gratuit.
21: Max, ton père est mort et on est tous obligés de vivre avec.
19: Pourquoi t'es là, Max?
22: Le GI, c'est mon rêve. Ma place, je l'ai mérité.
23: Tu vas me promettre que tu vas le protéger.
3: La série nous propose une immersion au cœur du GIGN. D'ailleurs, de vrais membres de l'unité d'élite ont été consultés pour donner plus de réalisme au récit. Le créateur de la série, Julien Leclerc, est un spécialiste du sujet. Il y a quelques années, il avait réalisé le film L'Assaut sur une intervention du GIGN dans les années 90 dans un avion. Pour cette nouvelle série, il confie le rôle principal à Thomas Sisley qui connaît lui aussi très bien l'univers du GIGN. Plusieurs de ses amis en font partie.
23: C'est fou qu'on nous attaque ici, chez nous.
21: C'est pas juste des pros. C'est des gars qui nous connaissent.
23: Votre travail, c'est l'intervention, pas l'enquête.
20: Vous êtes sous pression ? Moi aussi, je suis sous pression !
3: GIGN sur Netflix.
2: Avec Thomas Sisley, donc, à voir en ce moment sur la plateforme ON Rouge. En ce mardi 28 juillet, on passe à votre horoscope tout de suite avec David, David Christoffel.
24: Bonjour tout le monde. Balance et Gémeaux, vous adorez vous engueuler pour rien, c'est-à-dire que ça vous met dans un état, vous mettez un certain temps à trouver ça formidable, mais le truc c'est qu'à un moment, vous allez vraiment, si ça se trouve, effectivement trouver ça formidable. Bon, alors Lion et Cancer, vous n'arrivez toujours pas à vous entendre s'entendre sur l'essentiel, pendant que Lion, vous en faites des tonnes. Cancer, vous complaisez à faire les choses surtout discrètement, ce qui vous donne, Scorpion, le plaisir d'observer tout ça avec curiosité mais circonspection. Et vous faites pas d'illusions, les Capricornes n'ont pas le temps de se rendre compte qu'il est certes pas facile de concilier la curiosité et la circonspection. Par contre, Poisson et Vierge, vous êtes forcément plus complémentaires que vous ne pensez, mais vous n'avez les uns comme les autres pas la disponibilité mentale d'envisager comment, pourquoi et même à quoi bon. Verseau et Bélier, il était une fois un pays merveilleux.

Trouvez le journal des sports et puis à Patrick Huffard tout à l'heure pour ses pronostics hippiques. Une plage musicale dans votre matinale. On écoute par exemple là ce matin Arlo Parks avec Beams sur Bretagne 5.

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0: Mardi matin en musique avec notre plage musicale sur Bretagne 5 matin et le retour de l'info tout de suite à 9h moins le quart avec du sport d'abord. Voici Louis Crépeau au micro Bretagne 5.
1: Bonjour, bonjour à tous. C'est le début d'une grande page pour l'équipe de France. La Squadra Azzurra en pleine tempête et puis après le tour, Tadej Pogacar un nouvel objectif. C'est l'actu sport ce matin. Et d'abord, c'est le jour J. Zinedine Zidane prend le pouvoir chez les Bleus aujourd'hui. C'est un secret de polichinelle. L'ancien numéro 10 va devenir le nouveau sélectionneur de l'équipe de France. Il est attendu ce matin au siège de la Fédération française pour être officiellement désigné et présenté 5 ans après son départ du Real Madrid. Zizou va donc succéder à Didier Deschamps. Mais alors, que peut-il apporter exactement aux Bleus ? Réponse de Luca Caioli, journaliste sportif et biographe de Zinedine Zidane.
2: Moi, je crois qu'il pourrait apporter une dynamique différente, donner solidité défensive, insister sur un milieu plus créatif. Devant, il n'y a pas de problème, il y a 4, 5, 6 joueurs incroyables qu'il y a à l'équipe de France. Et je crois que Zidane, comme il a fait dans les Castilles ou comme il a fait après dans le Real Madrid, c'est capable de faire grandir des joueurs très jeunes qui sont heureux qu'ils peuvent arriver à l'équipe de France.
1: Et Zinedine Zidane aura 2 mois pour préparer son premier rendez-vous à la tête des Bleus. Ce sera le 25 septembre face à la Turquie en Ligue des Nations. 3 autres matchs suivront dès le début octobre. En Italie, pendant ce temps, c'est le chaos après l'échec du recrutement d'Andrea Pirlo. Les deux hommes forts de la sélection claquent la porte. Paolo Maldini et Leonardo démissionnent. L'ex-entraîneur du Napoli, Antonio Conte, est désormais cité pour devenir sélectionneur. Le cyclisme, la saison n'est pas encore finie pour Tadej Pogacar. 2 jours après son 5e sacre sur le Tour de France. Le Slovène est attendu en Espagne pour la Vuelta qui débutera le 22 août. Du repos en revanche pour Paul Sexas. Le Français remontera sur son vélo début septembre pour le Grand Prix de Québec. Et puis en basket, Marine Fotoux fait son grand retour en équipe de France. Elle est la seule joueuse de WNBA présélectionnée parmi les 14 retenues pour la préparation de la Coupe du Monde. Voilà pour l'actu sport. Je vous souhaite une excellente journée.
0: Bonne journée Louis Crépeau et du sport. On passe à Compiègne avec les pronostics de Patrick Huffard.
3: Bonjour Axel, ce mardi c'est l'hippodrome du Putois qui accueille le Quintet Plus pour une course de 1600 mètres où 16 galopeurs sont engagés. Bien placé dans les stalles de départ, ce qui est un avantage sur cet hippodrome de Compiègne, Ofagado, le numéro 1, malgré ses 62 kilos, sera notre préféré. Son passé plaide pour lui, puisqu'on l'a vu l'an dernier se placer dans une liste de race. Et même si ses dernières prestations n'ont pas été très bonnes dans les quintets, cette fois le lot est tout à fait à sa portée. Saxon Village, le numéro 13, est lui aussi idéalement placé à la corde. On vient de le voir à son avantage à Saint-Cloud. Botticelli, le 3, retrouve une distance qu'il apprécie. Sa course de rentrée dans le quintet du 19 mai à Chantilly, sur un petit peu plus long, lui a sûrement été bénéfique. Sixième du quartet du 25 mai sur cette piste et cette distance, Dubala, numéro 7, a toutes les qualités pour remporter ce genre de gros handicap. Avec une livre d'avantage, ce sera peut-être aujourd'hui. Attention à Harper, le numéro 6, qui lui aussi voit son poids abaissé d'un bon kilo. Enfin, Reverso, le numéro 4, lui encore retrouve un poids qui peut en faire un bon outsider. Voici nos numéros 1, 13, 3, 7, 6 et 4. Mercredi, ce sont les trotteurs qui seront en piste sur l'hippodrome d'Enghien. Alors à demain.
0: À demain à Enghien. Merci Patrick. J'espère que vous avez tout noté, hein, les amis. Sinon, rediffusion tout à l'heure aux alentours de 12h05 dans Bretagne 5, midi.
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0: Le 7-9 avec Vie quotidienne, tout de suite. Comment bien choisir sa crème solaire, Léo Ardouel?
5: C'est votre allié indispensable de l'été. Encore faut-il savoir bien l'appliquer. Voici quelques conseils pour utiliser et surtout choisir correctement votre crème solaire. Les Français appliquent de moins en moins de crème solaire. C'est ce que révèle un sondage Opinionway paru au printemps dernier. Près d'un Français sur trois reconnaît ne pas se protéger face au soleil. Elle reste pourtant le moyen le plus efficace pour protéger votre peau des rayonnements UV, principal facteur de risque de développement de cancer cutané. Pour bien choisir votre crème solaire, soyez d'abord attentif aux facteurs de protection, aussi appelés indices de protection. Une personne à la peau très claire devra impérativement choisir une très haute protection 50, voire 50+, alors qu'une personne à la peau plus mate peut se permettre de choisir un indice moins élevé. Notez que l'indice de protection indiqué concerne les UVB, ce sont les plus méchants à court terme, ceux responsables des coups de soleil. Attention toutefois aussi aux UVA. Ils ne laissent pas de traces visibles, immédiates, mais sont responsables de vieillissement cutané. Autre erreur fréquente, la crème solaire n'est souvent pas appliquée en quantité suffisante. Pour un adulte, il faut 35 grammes, soit l'équivalent de 6 cuillères à café, à renouveler impérativement toutes les 2 heures et après chaque baignade. Attention, la crème solaire n'est pas non plus un passeport pour bronzer toute la journée. La meilleure protection reste d'éviter le soleil aux heures les plus chaudes de la journée, à savoir entre midi et 16 heures. Enfin, dernière recommandation, oubliez les crèmes bon marché achetées sur les plateformes comme Shein, Temu ou AliExpress. Selon une récente enquête de Que Choisir, 9 produits testés sur 10 étaient jugés non conformes.
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0: Le 7-9 à 8h50, avec tout de suite les mystères des cathédrales. Voici un nouvel épisode de notre rendez-vous de fin d'émission.
6: Sénanc atypique, Sénanc énigmatique. Car Sénanc possède une porte secrète, une porte oubliée, et pour que nous puissions la retrouver, le maître d'œuvre nous a laissé un code. Il ne nous reste plus qu'à le décrypter. Pour cela, plongeons-nous dans les arcanes des savoirs des maîtres bâtisseurs romans, plus précisément celui de la symbolique des nombres, celui choisi pour élever l'abbatiale et lui donner son âme. Or, sa disposition peu banale, deux incohérences au principe de construction cistercienne semblent receler le message du bâtisseur. La première est flagrante. La façade, où le traditionnel portail devrait s'ouvrir sur la nef, est aveugle. Il est remplacé par deux petites portes desservant de part et d'autre les bas-côtés. La seconde, plus subtile, se cache dans les dimensions du vaisseau abbatial. Or, nous savons combien les nombres ont une grande valeur ésotérique chez les compagnons. Pour eux, tout fait sens. Ainsi, les mathématiques, la géométrie ont une portée symbolique aussi puissante que les énergies des lieux, et à Sénanc, la valeur de la longueur de l'église choisie est 13, nombre néfaste dans les traditions car il marque le passage à un autre état, la mort. Un premier indice, peut-être. D'ailleurs, ne nous a-t-il point laissé 3 signes en ce sens ? Le premier, une église regardant le septentrion, direction associée au froid, aux ténèbres, à l'immobilité. Le second, sa longueur, associée au nombre maudit dans toutes les civilisations. Le troisième, l'absence intentionnelle du portail. Cependant, qui dit mort dit trépas et trépasser signifie passage. Or, dans le tarot, le 13, dit la lame sans nom, a une double signification. Il est un principe de transformation, de renouveau, non d'annihilation, et également celle de ce qui doit être caché et inaccessible aux non-initiés. Se pourrait-il alors que nous approchions le secret du bâtisseur initié ? Et ce secret serait-il une mise en garde ? Nous prévient-on que Sénanc aurait une autre vocation que celle de toute église habituelle ? L'abbaye a-t-elle une vocation précise ? Surtout si l'on sait que dans la pensée médiévale, les morts ne peuvent acquérir leur rédemption qu'à condition que les vivants prient pour eux afin que leurs âmes trouvent le chemin. Mais pourquoi une façade murée ? Pourquoi interdire aux vivants l'entrée accoutumée ? Nous savons que pour toute fondation d'église, le maître d'œuvre n'a que 3 choix pour situer son seuil. Les points eau, air, feu. Ce sont les 2 premiers qui sont privilégiés, car le dernier, situé à l'angle sud et du double carré, apparaît comme contre-nature. En effet, comment l'homme pourrait-il, sans mourir, franchir le seuil du feu, alors qu'une église est conçue pour le purifier, l'initier, le mettre en équilibre avec les forces cosmotelluriques, afin de l'aider à évoluer ? Il ne peut être détruit par le feu qui, lui, ne purifie que par la mort. Alors si cette église avait pour seule vocation la purification ultime, celle des âmes des défunts, le bâtisseur initié ne pouvait que choisir de placer le seuil au point feu dans le mur sud. Un mur déséquilibré, redoutable, parce que peut-être il concentre uniquement la puissance brute de l'énergie cosmique. Un mur qu'il est donc impératif de laisser aveugle, car il ne peut alors qu'être redoutable à franchir pour les vivants. D'autres nombres symboliques apparaissent, susceptibles de concourir à ce qui semble donc être la vocation première de Sénanc. Celui de l'univers terrestre, celui d'équilibre cosmique, ou encore celui qui exprime la fin d'un cycle, et d'autres encore. Nombres ésotériques de construction, double carré, cercle, triangle, une église est aussi une vaste figure géométrique à la symbolique complexe. le message que le maître Roman a caché dans l'orientation atypique de l'église, l'énigme de son mur aveugle, le choix du point feu et les nombres fondamentaux hautement symboliques font que Sénanc fut construite pour donner aux prières des moines une forte puissance qui accompagnera les hommes disparus. Et si vous voulez cheminer plus loin, toujours selon Jean-Paul Le Monde, il semblerait que l'angle solaire du jour de fondation a pour tangente le nombre d'or. Se pourrait-il qu'il ait été choisi parce que la latitude de Sénanc avait des vertus particulières, comme celle d'une autre abbaye à la latitude similaire, au bord de la Durance, que l'on nomme Ganagobie.
0: Merci à Françoise Rossi, Rosemarie Villani-Amery avec les portes secrètes de Sénanc. Deuxième partie à retrouver en ligne, en podcast sur notre site bretagne5.fr. On termine cette émission avec le classique du matin. Voici Alexandre Hervé.
7: Ce matin, je vous propose d'écouter « Le chant des oiseaux » de Clément Jeannequin. Considéré comme l'un des plus grands maîtres français de la première moitié du XVIe siècle, Jeannequin vécut de 1485 à 1558. Il exerça comme compositeur, mais aussi comme prêtre et chantre. Il reste cependant connu pour avoir composé plus de 250 chansons polyphoniques. La chanson des oiseaux comporte quatre couplets. Le premier couplet est consacré aux oiseaux en général, le deuxième couplet au petit sansonnet de Paris, le troisième au rossignol et le quatrième au coucou. Chaque couplet commence avec du texte, puis le langage se transforme petit à petit en une polyphonie d'onomatopées dont la virtuosité culmine lors du couplet du rossignol. Cette chanson s'apparente aussi à une vieille tradition, celle des chansons de mai et des chansons de printemps.

0: C'était Le Chant des oiseaux de Clément Jeannequin, interprété par le bien nommé Ensemble Clément Jeannequin dans un enregistrement de 1983. Fondé en 1978 à Paris, cet ensemble vocal est spécialisé dans la musique de la Renaissance. Vous trouverez notamment dans leur discographie un disque intitulé « Les plaisirs du palais », composé uniquement de chansons à boire de la Renaissance.
1: Merci Alexandre Hervé pour le classique du matin. Merci également à Stéphane Hamon pour la rédaction en chef de cette émission, Nathalie Villalon pour la coordination antenne et puis Frédéric Guyon également pour la réalisation technique. Bienvenue à vous toutes et vous tous hein, sur Bretagne 5. Il est 9h. Avant d'écouter Axel Bauer avec tout l'or du monde, le rappel de l'info, tout de suite, c'est avec Nicolas Gomez. Bonjour Nicolas.
2: Bonjour à tous. En Gironde, près de 130 km de lisières sont à traiter aujourd'hui pour éviter toute reprise. Le feu est stabilisé ce matin, selon la préfecture, mais reste toujours imprévisible. Des reprises de feu sont observées après une nuit calme où les flammes n'ont pas progressé depuis 24 heures. Le méga-feu a parcouru 42 000 hectares. Dans les Landes, la situation semble s'améliorer. Le feu est fixé. La préfecture indique la levée progressive des mesures d'évacuation. Les habitants des communes de Sanguinet et de Parentis-en-Born peuvent regagner leur logement. À Biscarrosse, des résidents d'un camping et des habitants du village aéronautique peuvent aussi rentrer chez eux. Les pompiers qui luttent encore au péril de leur vie. Un soldat du feu est mort dans les Bouches-du-Rhône. Hier, son camion-citerne a percuté un platane. Seul à bord du véhicule, le pompier volontaire était parti ravitailler le camion au carburant. Dans le Var, 4 pompiers ont été blessés. Leur camion-citerne s'est aussi renversé. Dans le Var, l'incendie n'est pas fixé. À noter que Météo France prévoit un retour de la chaleur dès aujourd'hui. Le pic est attendu demain avec 40 degrés dans le sud-ouest. Dans l'actualité aussi, l'Espagne en proie aux flammes, elle aussi. Près de Madrid, les pompiers luttent sans relâche, confrontés aux mêmes problèmes qu'en France. La chaleur et le vent attendus demain pourraient raviver certains endroits. Deux nouvelles plaintes contre Patrick Bruel. C'est le journal Mediapart qui le révèle. L'une des plaignantes dénonce un viol qu'elle aurait subi à l'automne 94. L'autre une agression en 2005, des faits prescrit. Le chanteur a été mis en examen le 10 juin dernier pour 4 affaires de viol et agression sexuelle. Renault, jugé pour tromperie aggravée, le constructeur automobile français sera renvoyé devant le tribunal correctionnel de Paris, selon le parquet. Il est visé après le scandale du Dieselgate. On connaîtra les dates du procès en avril 2027. Et puis, bilan morose pour les commerçants. La fin des soldes, c'est aujourd'hui. Une période prolongée à cause de la canicule, mais qui n'a pas réussi à faire remonter la fréquentation, selon la Chambre de commerce et d'industrie de Paris, où 60% des professionnels estiment qu'il n'y a pas eu d'effet positif. Voilà pour l'actu. Très bonne matinée à tous.
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0: Bonjour à tous. Stabilisé, mais pas fixé, en Gironde, plusieurs reprises de feu sont observées depuis ce matin après une nuit calme. Le méga-feu a parcouru 42 000 hectares depuis le 22 juillet. Les flammes n'ont pas avancé depuis 24 heures selon la préfecture. Plus de 2 700 pompiers restent mobilisés contre l'incendie imprévisible. Nous gagnerons ce combat, écrit ce matin le compte officiel de l'Élysée sur les réseaux sociaux. Emmanuel Macron qui était en Gironde hier. Conséquence de l'incendie, la qualité de l'air est dégradée. 3,5 millions de masques FFP2 sont acheminés en ce moment en Nouvelle-Aquitaine. 2 millions de masques issus des stocks de l'État ont déjà été livrés aux pharmacies et sur l'ARS. Les seuils d'alerte aux particules fines ont été dépassés hier en Gironde, dans les Landes et le Lot-et-Garonne. Dans les Landes, justement, le feu est fixé. Les habitants et des touristes évacués peuvent regagner leur logement. Sur TF1 ce matin, le ministre du Tourisme, Serge Papin, appelle les vacanciers à maintenir leurs réservations en août en Gironde. Et ce qui inquiète les pompiers, c'est le retour de la chaleur. On attend un pic demain avec près de 40 degrés dans le sud-ouest. Dans l'actualité aussi, troisième déficit le plus élevé depuis 20 ans. La Drees alerte sur le niveau de déficit dans les hôpitaux publics. 2,3 milliards d'euros en 2025, en légère diminution par rapport à 2024, mais toujours trop haut. Les aides pour l'investissement liées au Ségur de la santé n'ont pas été suffisantes selon les services statistiques des ministères sociaux. Patrick Bruel, visé par deux nouvelles plaintes. Selon Mediapart, les faits remontent à 1994 et 2005. Une femme évoque un viol, une autre plaignante évoque une agression sexuelle. Des faits prescrits, a priori. Le chanteur est visé par une trentaine de plaintes. Il a été mis en examen en juin dernier pour 4 affaires. Et puis, il pourra bientôt ajouter une ligne à son CV. Entraîneur de l'équipe de France, Zinedine Zidane devrait prendre le relais de Didier Deschamps à la tête des Bleus. La Fédération française de foot tient une conférence de presse ce matin pour annoncer le successeur de Deschamps. Depuis plusieurs mois, le nom de Zizou est avancé. Voilà pour l'actu. Très bonne matinée à tous.
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1: Bonjour à tous. Qui pour remplacer Didier Deschamps? La Fédération française de foot tient en ce moment une conférence de presse pour annoncer le nom du futur sélectionneur des Bleus. Le nom de Zinedine Zidane est évoqué depuis plusieurs mois. Sans surprise, le Ballon d'Or 1998 devrait succéder à Didier Deschamps après 14 ans à la tête de l'équipe de France. Dans l'actualité aussi, tous les vacanciers des campings de Lacanau obligés de partir. La préfecture de Gironde ordonne l'évacuation préventive de tous les campings de la ville, soit 4000 touristes. Le but, anticiper toute évolution du méga-feu. L'évacuation du reste de la population n'est pas envisagée à ce stade, précise la municipalité. Le feu en Gironde, qui a parcouru 42 000 hectares, il est stabilisé mais reste imprévisible selon les autorités. Depuis ce matin, on observe des reprises de feu après une nuit calme. La hausse des températures dès aujourd'hui fait craindre une aggravation de la situation. Le ministère de l'Intérieur rend hommage aux pompiers morts dans les Bouches-du-Rhône. Un soldat du feu volontaire a perdu la vie dans un accident de la route hier près d'Arles. Le camion-citerne a fait une sortie de route. Que s'est-il passé dans le Vaucluse? 5 corps de bébés ont été retrouvés au domicile d'un couple à Orange. Les corps ont été découverts dans des cartons. La femme avait accouché lundi d'un bébé en bonne santé. Une enquête a été ouverte. Une alerte au tsunami au Japon. Le pays a été frappé par un séisme de magnitude 7,1. La secousse a atteint le niveau maximal de l'échelle d'intensité locale. 390 drones lancés sur la région de Moscou. L'Ukraine a visé la capitale russe. La plupart des engins ont été neutralisés, selon le maire. Dans le même temps, Volodymyr Zelensky, le président ukrainien, doit se rendre à Washington aujourd'hui. Il sera reçu par Donald Trump à la Maison-Blanche. Il sera question du soutien américain dans la guerre contre la Russie. Et puis un bilan morose pour les commerçants. La fin des soldes, c'est aujourd'hui une période prolongée à cause de la canicule, mais qui n'a pas réussi à faire remonter la fréquentation. Selon la Chambre de commerce et d'industrie de Paris, 60% des professionnels estiment qu'il n'y a pas eu d'effet positif. Voilà pour l'actu. Très bonne journée à tous.
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1: Bonjour à tous, c'est officiel, Zinedine Zidane est le nouveau sélectionneur de l'équipe de France. Il a livré ses premiers mots ce matin depuis le siège de la FFF. Les pompiers toujours mobilisés en Gironde, l'impact économique de l'incendie s'annonce rude sur le territoire. 40 000 entreprises sont concernées. Et puis nouvelle canicule en France, dès aujourd'hui la quatrième de l'été. Elle ne va pas arranger la sécheresse en cours sur le pays. Il avait quitté les Bleus sur un carton rouge il y a 20 ans. Il est de retour sur le banc, c'est officiel. Zinedine Zidane est le nouveau sélectionneur de l'équipe de France. Après 14 ans de Didier Deschamps, une nouvelle page s'ouvre pour les Bleus. 5 ans après son départ du Real Madrid, Zinedine Zidane est nommé pour le poste qu'il attendait depuis plusieurs années et c'est un rêve pour lui.
2: Aujourd'hui, pour moi, c'est juste une continuité, quelque part un rêve. J'ai eu des propositions pendant ces 4-5 ans pour reprendre un club et je les ai toutes refusées pour l'équipe de France. Après mon expérience avec le Real Madrid, c'était la seule chose que je voulais faire, c'est entraîner cette équipe de France. Je l'ai connue gamin, j'ai commencé minime, j'ai franchi toutes les étapes jusqu'à arriver à la sélection A, qui est le summum. Aujourd'hui, j'ai l'opportunité d'être le sélectionneur de cette équipe et je vais tout donner pour que cette équipe continue à gagner. C'est la seule chose qui m'anime, travailler pour cette équipe, c'est pour qu'elle continue à gagner.
1: Zinedine Zidane qui s'est engagé pour 4 ans à la tête des Bleus. Son premier rendez-vous officiel est prévu le 25 septembre face à la Turquie en Ligue des Nations. Le nouveau sélectionneur de l'équipe de France qui a commencé sa déclaration par un message de soutien aux pompiers et aux agriculteurs mobilisés sur le front des incendies en France. L'incendie en Gironde qui est stabilisé mais reste imprévisible selon la préfecture. Ce matin, 4000 touristes ont été évacués de manière préventive de différents hébergements touristiques à Lacanau. Et ces gigantesques incendies qui ravagent la Gironde mais aussi les Landes depuis près d'une semaine pèsent forcément sur l'activité économique. Le gouvernement va convoquer une réunion jeudi pour tenter d'apporter des réponses plus précise aux préoccupations des entreprises impactées. Mais sur le terrain, Patrick Séguin, le président de la Chambre de commerce et d'industrie de Gironde, reste inquiet pour la suite économique du secteur.
3: De toute façon, ça sera compliqué. On vit quelque chose qu'on n'a jamais vécu, qui est unique. Le comptage de ce matin, c'est que nous avons 39 500 entreprises impactées directement et indirectement. Directement, ce sont les entreprises qui sont sur les 23 communes qui ont été évacuées et donc les salariés de ces entreprises ne peuvent pas revenir sur le terrain, c'est interdit. Et puis, l'autre partie, c'est les entreprises et les fournisseurs qui travaillent pour ces mêmes entreprises et qui, du coup, ne peuvent pas soit travailler, soit sous-traiter. Et donc, ça représente à peu près 200 000 emplois impactés. Moi, ce que j'attends, c'est que dès qu'on a réglé ce problème de feu, il faut se mettre en ordre de bataille pour sauver l'économie de notre territoire.
1: La CCI qui a notamment ouvert une cellule de crise pour accompagner les entreprises affectées par les incendies. Un numéro unique est mis à disposition, le 3006. Dans les Landes, le feu de Biscarros, lui, est fixé depuis hier soir. Des habitants et des touristes évacués ont déjà pu regagner leur logement. Dans le Var, en revanche, l'incendie n'est toujours pas fixé. Les pompiers traitent actuellement les lisières et les foyers de réactivation sur les communes de Corrence et Barjol. Un homme de 23 ans, suspecté d'être à l'origine de plusieurs départs de feu volontaires dans le département, a été mis en examen et placé en détention provisoire. Il encourt 15 ans de prison. Dans l'actualité également, que s'est-il passé dans le Vaucluse? 5 corps de bébés ont été retrouvés au domicile d'un couple à Orange. Les corps ont été découverts dans des cartons. La femme avait accouché lundi d'un bébé en bonne santé. Une enquête a été ouverte. La France va de nouveau suffoquer. Les prévisions météo annoncent une quatrième vague de chaleur dès aujourd'hui, avec de nouveau des maximales proches des 40 degrés dans le sud-ouest, le centre et une partie de l'est pour la journée de demain. Un épisode de forte chaleur qui ne va pas arranger la sécheresse dans le pays, d'autant que les modèles météo ne prévoient pas de pluie suffisante dans les prochains jours, mais plutôt des orages, comme après chaque vague de chaleur, et des orages très violents, selon Patrick Marlière, directeur de Météo Climat Pro.
4: Les averses orageuses, elles ne sont pas efficaces, c'est-à-dire qu'elles ne s'infiltrent pas dans les sols, ruissellent, et qu'on a un orage très fort localement, bah évidemment ça peut provoquer des inondations et des débordements. Pire encore, on a vu récemment que les orages qui font suite à des vagues de chaleur sont extrêmement violents et ils donnent des chutes de grêle à plus de 5 ou 8 centimètres, des grêlons impressionnants qui font aussi des dégâts plus importants que la sécheresse sur les végétations et sur les cultures. Oui, vraiment un été 2026 qui restera dans les annales. Et est-ce que c'est le premier été d'une série qui nous attend dans les décennies à venir? Là, ça serait encore plus inquiétant.
1: Les trois quarts de la France devraient être touchés par les fortes températures à partir de demain. Et puis la fin des soldes aujourd'hui, malgré une période prolongée fin juin à cause du premier épisode caniculaire, le bilan est assez morose pour les commerçants. L'Institut français de la mode a annoncé dans un rapport hier une baisse des ventes de l'ordre d'1,3%. Voilà pour votre actualité, passez une très bonne journée à notre écoute.
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1: Chaque vague sait qu'elle est la mer tout entière. Ce qui la défait ne la dérange pas, car ce qui la brise la recrée. Lao Tzu.
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4: Bonjour à tous. J'ai tout refusé pour les Bleus. 5 ans après son départ du Real Madrid, Zinedine Zidane a été nommé sélectionneur de l'équipe de France pour succéder à Didier Deschamps. Le président de la Fédération française de football, Philippe Diallo, l'a annoncé tout à l'heure. Zinedine Zidane disposera de 2 mois pour préparer son premier rendez-vous officiel prévu le 25 septembre face à la Turquie en Ligue des Nations. Dans le reste de l'actualité, l'incendie en Gironde est toujours stabilisé mais pas fixé. Il a déjà parcouru 42 000 hectares et la hausse des températures ainsi qu'un vent plus sec font craindre de possibles reprises. Conséquence à la Cano, 4 000 touristes ont été évacués de façon préventive. Un incendie qui perturbe le trafic ferroviaire. Aucun TGV ne circulera au sud de Bordeaux aujourd'hui, hormis ceux qui desservent Agen et Toulouse. Les pompiers, eux, restent vigilants également. Dans les Landes, le feu est fixé, mais il pourrait reprendre, averti ce mardi matin le préfet du département. Plusieurs quartiers de Biscarrosse demeurent bouclés par les autorités. Et dans le Var, un homme de 23 ans a été mis en examen à la suite d'une série de départs de feu d'origine volontaire. Il est soupçonné d'être à l'origine d'incendies sur plusieurs communes qui ont entraîné la destruction de plusieurs hectares de forêt. Le chômage augmente légèrement en France, une hausse des demandeurs d'emploi sans aucune activité de 0,8% au deuxième trimestre. Elle intervient après une baisse de 1,2% 3 mois plus tôt. Le maire d'Alès salue les milliers de messages de solidarité reçus. Christophe Rivin a remercié hier ces personnes après avoir reçu des menaces de mort de la DZ Mafia. Il s'exprimait en marge de la cérémonie de prise de fonction de la nouvelle sous-préfète de la ville. La terre a tremblé au Japon. Un violent séisme de magnitude 7,1 a frappé le sud de l'archipel. Au moins 50 personnes ont été hospitalisées selon les médias locaux. L'alerte au tsunami, elle a finalement été levée. Et puis, bilan morose pour les commerçants. La fin des soldes, c'est aujourd'hui. Une période prolongée à cause de la canicule, mais qui n'a pas réussi à faire remonter la fréquentation, selon la Chambre de commerce et d'industrie de Paris. Excellente journée à tous.

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4: Bonjour à tous, une nouvelle page s'écrit du côté des Bleus. Zinedine Zidane a officiellement été nommé aujourd'hui sélectionneur de l'équipe de France de football. Le Ballon d'Or 98 succède à son ancien coéquipier en bleu, Didier Deschamps. Et 5 ans après son départ du Real Madrid, Zinedine Zidane est donc nommé pour le poste qu'il attendait depuis plusieurs années. Il dispose désormais de 2 mois pour préparer son premier rendez-vous officiel prévu le 25 septembre face à la Turquie en Ligue des Nations. Dans le reste de l'actualité, une importante entreprise de feu en Gironde. Elle a été constatée sur la commune de Lèche-Cap-Ferré. L'incendie qui a déjà ravagé 42 000 hectares était jusque-là stabilisé mais pas fixé. Et la hausse des températures ainsi qu'un vent plus sec font craindre de possibles reprises. Plus de 2 000 pompiers sont toujours mobilisés sur place. À noter qu'à Lacanau, 4 000 touristes ont été évacués de façon préventive. Les pompiers qui restent vigilants également dans les Landes, le feu est fixé mais il pourrait reprendre, a averti ce mardi matin le préfet du département. Plusieurs quartiers de Biscarrosse demeurent bouclés par les autorités. De nouvelles plaintes ont été déposées contre Patrick Bruel. C'est ce qu'annonce Mediapart ce mardi. Une plaignante dénonce un viol qui aurait été commis en automne 94. L'autre, une possible agression sexuelle au printemps 2005. On le rappelle, l'artiste âgé de 67 ans est déjà mis en examen dans 4 dossiers liés aux violences sexuelles. Volodymyr Zelensky aux États-Unis aujourd'hui. Le président ukrainien doit s'entretenir avec Donald Trump cet après-midi. Une rencontre qui intervient au moment où l'Ukraine et la Russie font monter en puissance leurs frappes de longue portée. Cette nuit, plus de 390 drones ukrainiens se sont dirigés vers la région de Moscou, selon le maire de la capitale russe. Et puis, c'est le dernier jour des soldes aujourd'hui, une période qui avait été prolongée par le gouvernement en raison de la canicule et le bilan s'annonce d'ores et déjà décevant pour les commerçants. Selon une note publiée hier par l'Institut français de la mode, les ventes ont été en moyenne en baisse de 1,3% lors des 4 premières semaines en comparaison avec 2025. Excellent après-midi à tous.
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Salut à tous et bienvenue dans Solid Gold. J'espère que vous allez bien. Solid Gold, c'est votre émission de variété anglo-saxonne. Pendant deux heures, on va se balader dans la variété anglo-saxonne des années 60 à nos jours et nous allons avoir en fil rouge le chanteur Bobby Hebb que vous venez d'entendre. Je vous en dirai plus dans un instant après vous avoir rappelé que vous pouvez retrouver Solid Gold sur le site solidgold.fr pour le rattrapage. 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C'est donc Bobby Hebb qui va nous accompagner aujourd'hui. Bobby Hebb est connu internationalement pour avoir créé en 1966 le méga-tube devenu un classique enregistré par Marvin Gaye, Cher, Georgie Fame, Johnny Rivers, Frank Sinatra, Ella Fitzgerald, entre autres, et tellement d'autres artistes, le tube Sonny. Il a enregistré peu d'albums dans sa carrière et c'est son album de 1970 qui va nous accompagner aujourd'hui, 1969 même plus exactement. L'album s'appelle Love Games, un mélange de pop et de soul, un très bel album dont on vient d'entendre un premier extrait, The Love Burn Has Flown. On le retrouve tout de suite avec I've Learned to Care. Il sera suivi de Dionne Warwick en 1982, Love So Right. C'est parti.

Len Barry dans Solid Gold en 1965 avec Bullseyes. 4 ans plus tard, en 1969, Bobby Hebb sortait le 3e de ses 4 albums. Et oui, il n'a sorti que 4 albums dans sa carrière. L'album s'appelle Love Games. Il faudra attendre 2005 ensuite pour avoir un autre dernier album de Bobby Hebb qui s'appelait That's All I Wanna Know. Bobby Hebb est décédé d'un cancer du poumon en 2010. Ce très bel album Love Games nous accompagne donc aujourd'hui. On le retrouve avec Good Morning World et on fera un clin d'œil après à la chanteuse Angie Stone, récemment décédée dans un accident de voiture. Chanteuse de soul et de R&B, on l'entendra avec Love Language. C'était sur un de ses derniers albums en 2023.

Un groupe de doo-wop de Pittsburgh qui existe depuis 1959 et qui existe toujours avec des chanteurs différents. Bien sûr, les Marshalls avec Find Another Fool. En 1969, Bobby Ebb sortait l'album Love Games, très bel album de pop soul, de soul pop, comme vous voulez. On l'écoute aujourd'hui dans Solid Gold et il est en fil rouge. On va écouter Green and Barrett. Et puis juste après, la même année, Barbara McNair sortait l'album More Today Than Yesterday sur Motown, dont est extrait le morceau Something Happy, qu'on écoutera juste après Bobby Ebb.

Il est originaire de Chicago, il s'appelle Benny Latimore, il a enregistré beaucoup sous le simple nom de Latimore aussi. On l'a retrouvé dans les années 70 avec I'll Be Good to You, Bobby Hebb, Love Games, album de 1969, c'est notre album fil rouge aujourd'hui. On va écouter un morceau maintenant qui existe en deux parties, ça s'appelle SS Soul. On va écouter SS Soul Part 1 tout de suite. Et puis juste après, nous aurons Eloise Lowes en 1977 avec I Believe in You, Baby.

Extrait du dernier album du chanteur de country David Massey. La chanson, très belle chanson, s'intitule Marianne. On revient à Bobby Hebb, notre artiste fil rouge du jour avec son album Love Games. On va écouter la deuxième partie de SS Soul, SS Soul Part 2. Et puis juste après, nous aurons en 1971 Barbara Streisand avec une chanson, un classique de Frankie Valli and the Four Seasons, If You Could Read My Mind.

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1: Bonjour à tous. Les pompiers toujours mobilisés sur le violent incendie en Gironde. Des reprises de feu importantes ont été constatées, notamment dans le secteur de Lèche-Cap-Ferré. Le bilan est considérable. 240 habitations brûlées depuis mercredi en Gironde. Bilan qui reste très provisoire, selon le sous-préfet de l'Espard-Médoc, Fabien Tulleux. Au total, 222 000 personnes ont été évacuées depuis le début du sinistre dans 22 communes. À Lacanau également, 4 000 touristes ont été déplacés de façon préventive. Un incendie qui a des conséquences économiques importantes sur la région. Le ministre délégué à l'industrie, Sébastien Martin, doit réunir les acteurs économiques jeudi à Bercy. Et dans le Var, un homme de 23 ans a été mis en examen à la suite d'une série de départs de feu d'origine volontaire. Il est soupçonné d'être à l'origine d'incendies sur plusieurs communes qui ont entraîné la destruction de plusieurs hectares de forêt. Il a été placé en détention provisoire. Dans le reste de l'actualité, le chômage repart à la hausse. Le nombre de demandeurs d'emploi sans aucune activité inscrit à France Travail a augmenté de 0,8% au deuxième trimestre 2026. Une augmentation qui intervient après une baisse de 1,2% trois mois plus tôt. Cette dramatique découverte dans le Vaucluse, les corps de 5 bébés morts ont été retrouvés dans un appartement du centre historique d'Orange. Selon les enquêteurs, la femme a accouché hier d'un enfant en bonne santé à la suite d'un troisième déni de grossesse. La terre a tremblé au Japon. Un violent séisme de magnitude 7,1 a frappé le sud de l'archipel. Au moins 50 personnes ont été hospitalisées, selon les médias locaux. Mais le bilan pourrait s'aggraver, notamment après une explosion dans un centre commercial. L'alerte au tsunami, elle, a finalement été levée. Et puis, il avait quitté les Bleus sur un carton rouge il y a 20 ans. Il est de retour sur le banc. Zinedine Zidane est le nouveau sélectionneur de l'équipe de France. Après 14 ans de Didier Deschamps, une nouvelle page s'ouvre donc pour les Bleus. Et 5 ans après son départ du Real Madrid, Zinedine Zidane est donc nommé pour le poste qu'il attendait depuis des années. Il dispose de 2 mois maintenant pour préparer son premier match. Ce sera le 25 septembre face à la Turquie en Ligue des Nations. Excellent après-midi à tous.
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Un extrait du dernier album du saxophoniste Michael Langton, le morceau Just Saying, et à l'instant, extrait d'une compilation Dylan in the Wind, ça s'appelle Blowin' in the Wind, et c'était la version de Johnny Rivers. On va retrouver tout de suite Bobby Hebb avec un extrait de son album Love Games, sorti en 1969, I'll Be Anything for You. Toutes les chansons de l'album Paroles et Musique sont de Bobby Hebb. Et puis ensuite, nous aurons le groupe Les Manhattans avec How Much More. Un peu d'amour dans l'émission, ça fait pas de mal.

Le groupe s'appelle Texan Girl. On vient de l'entendre avec un extrait de son dernier album, la chanson Give Me Your Hand. Très belle chanson de Bobby Hebb qui figure sur son album Love Games de 1969, qui est notre album fil rouge aujourd'hui dans Solid Gold. La chanson s'appelle Flower et on se rend compte chaque semaine que la country music américaine actuelle nous offre de très belles chansons. On va retrouver juste après un extrait du dernier album du groupe Sons of Liam. Et ça s'appelle Letting You Down.

De la pop, du pop rock, de la soul, de la country, du jazz, tous les styles sont représentés dans Solid Gold. C'est ce qu'on appelle de la variété anglo-saxonne, s'il vous plaît. À l'instant, le groupe The Bachelors avec Whispering. Et on va retrouver Bobby Hebb et son album Love Games. Et figurez-vous qu'une fille lui a brisé le cœur. She broke my heart. C'est le titre de la chanson qu'on va écouter maintenant. Et juste après, quelque chose qu'on n'entend pas souvent, un extrait d'un des tout premiers albums du groupe Earth, Wind & Fire. C'était en 1972 avec la chanson They Don't See.

The Winans dans Solid Gold avec A Gift Without a Giver en 1994 et juste avant, c'était Didi Sharp, grande chanteuse de soul music, Hurry On Down. On retrouve Bobby Hebb avec son album Love Games, l'album de 1969, il a fait 4 albums dans sa carrière seulement. Bobby Hebb, A Better Love, c'est la très belle chanson qu'on va écouter tout de suite. Et puis juste après, nous aurons le groupe The Morning After avec Goodbye Beautiful Girl.

On connaît surtout la reprise des années 80, mais c'est une chanson des années 60 du groupe Unit 4 plus 2, Concrete and Clay. Et nous arrivons à la fin de ce Solid Gold. J'espère que vous avez passé un bon moment à l'écoute de votre émission de variété anglo-saxonne. On va se retrouver très bientôt pour un nouveau Solid Gold. 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Prochaine émission, nouvel album fil rouge. On se quitte avec un dernier extrait de notre album du jour. L'album Love Games de Bobby Hebb, sorti en 1969. The Charms of the Arms of Love, c'est le titre de la chanson avec laquelle nous allons nous quitter. On se retrouve très bientôt pour un nouveau Solid Gold. D'ici là, portez-vous bien. Salut !

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3: Bonjour à tous. L'inquiétude des pompiers en Gironde. Ils sont toujours 3 000 mobilisés contre l'incendie qui a déjà ravagé 42 000 hectares. Et la hausse des températures ainsi qu'un vent plus sec font craindre de possibles reprises. Des reprises importantes qui ont d'ailleurs été constatées, notamment autour de la commune de Lège-Cap-Ferré. En attendant, le bilan, lui, est déjà considérable. 240 habitations ont brûlé depuis mercredi en Gironde. Bilan qui reste très provisoire, selon le sous-préfet de l'Espard-Médoc, Fabien Tulleux. Au total, 222 000 personnes ont été évacuées depuis le début du sinistre dans 22 communes. Et puis à Lacanau également, 4000 touristes ont été déplacés de façon préventive. À noter enfin que 93 pompiers ont été blessés. Dans le reste de l'actualité, ils sont déjà mis en examen dans la mort de Quentin de Ranque. Deux des activistes d'ultra-gauche ont à leur tour déposé plainte contre une quinzaine de militants identitaires pour des violences le jour du drame. On le rappelle, Quentin de Ranque, un étudiant nationaliste âgé de 23 ans, a été battu à mort en février à proximité de Sciences Po Lyon. C'est le dernier jour des soldes aujourd'hui, une période qui avait été prolongée par le gouvernement en raison de la canicule, et le bilan s'annonce d'ores et déjà décevant pour les commerçants. Selon une note publiée hier par l'Institut français de la mode, les ventes ont été en moyenne en baisse de 1,3% lors des 4 premières semaines en comparaison avec 2025. Volodymyr Zelensky aux États-Unis, le président ukrainien s'entretient avec Donald Trump cet après-midi. Une rencontre qui intervient au moment où l'Ukraine et la Russie font monter en puissance leurs frappes de longue portée. Cette nuit, plus de 390 drones ukrainiens se sont dirigés vers la région de Moscou, selon le maire de la capitale russe. Et puis on termine en football, j'ai tout refusé pour les Bleus. 5 ans après son départ du Real Madrid, Zinedine Zidane a été nommé sélectionneur de l'équipe de France pour succéder à Didier Deschamps. Le président de la Fédération française de football, Philippe Diallo, l'a annoncé tout à l'heure. Zinedine Zidane disposera de 2 mois pour préparer son premier rendez-vous officiel, prévu le 25 septembre face à la Turquie en Ligue des Nations. Excellent après-midi à tous.
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6: Être républicain, être catholique, être ou ne pas être universaliste, être un peu des deux ou trois à la fois et faire de la musique indépendamment ou pas, puisque confession et conviction peuvent imprégner la musique de motivation, de confection. On peut voir se tramer dans les partitions de la fin du 19e siècle, par exemple, quelques travers de l'époque et notamment pointer des accents racialistes dans certaines œuvres de Camille Saint-Saëns. Pour mieux entendre comment ça se fait et pour peser les mots, nous accueillons aujourd'hui dans Métaclassique Stéphane Le Teuret, qui a publié aux éditions Vrin en 2014 Camille Saint-Saëns et le politique, et Claude-Olivier Doron, qui lui a publié aux éditions Champvallon en 2016 L'homme altéré, race et dégénérescence du 17e au 19e siècle. Et pour commencer, une date, le 1er juillet 1894, une semaine après l'assassinat du président Sadi Carnot, c'est Camille Saint-Saëns qui tient l'orgue à la cérémonie funèbre organisée à Notre-Dame de Paris, et dans le choix des œuvres interprétées ce jour-là, le final du Requiem de Camille Saint-Saëns.

0: Extrait du final du Requiem de Camille Saint-Saëns par l'Orchestre National d'Île-de-France et le Chœur Régional Vittoria d'Île-de-France, dirigé par Jacques Mercier et Michel Picmal. Bonjour Stéphane Le Terray.
1: Bonjour.
0: Qu'est-ce qui vous a amené à Saint-Saëns, précisément les questions politiques ?
1: Tout d'abord, le biais de l'histoire. Il s'agissait de trouver sur ce 19e siècle que j'avais étudié par ailleurs avec Alain Corbin, un compositeur dont la longévité me permettait donc d'aborder les grandes problématiques historiques de la seconde moitié du 19e et du début du 20e.
0: Il s'intéresse aux musiques cosmopolites parce qu'il est de cette génération.
1: Il est l'incarnation du cosmopolitisme ou de l'éclectisme, Saint-Saëns. Il se désignait lui-même, non pas chronologiquement, mais dans les faits, comme premier orientaliste parmi les musiciens français. Donc c'est en effet quelqu'un qui est constamment en voyage et qui va donc rechercher dans ses horizons lointains des sources d'inspiration, donc orientale en particulier.
0: Vous ouvrez votre livre Camille Saint-Saëns et le politique par une phrase de Debussy, Saint-Saëns est l'homme qui sait le mieux la musique, qui est une phrase que l'on dit souvent, mais vous la restituez dans son intégralité, parce que surtout, en fait, Debussy insiste sur le fait que Saint-Saëns est l'homme qui sait le mieux la musique du monde entier.
1: Il est dans un encyclopédisme qui est très impressionnant. En effet, sa connaissance de la musique et des musiques est prodigieuse, vraiment.
0: Les traces de l'orientalisme de sa musique, on les a dans Samson et Dalila.
1: Et dans bien d'autres œuvres encore, une douzaine d'opus, peut-être davantage, puisque les éditions Barenreiter ont entamé une édition, voire réédition des œuvres de Saint-Saëns. Et il y a donc énormément d'œuvres et de tous les genres, donc des mélodies, l'opéra Samson et Dalila, qui au départ était conçu comme un oratorio, d'ailleurs biblique, mais aussi donc des œuvres bien moins connues, telles que Orient et Occident. Donc voilà, donc des opus très, très variés.
0: Alors, on trouve par exemple des traces aussi dans son concerto pour piano, mais qu'est-ce que ça veut dire faire oriental quand on fait un genre aussi occidental que le concerto ?
1: Eh bien, c'est s'approprier finalement. En effet, c'est vrai que Saint-Saëns est celui qui réintroduit le concerto pour piano en France, hein, mais le cinquième, donc l'égyptien, est directement donc inspiré donc de mélodies qu'il a sans doute perçues lors de divers voyages, pas seulement en Égypte d'ailleurs, hein, mais probablement aussi en Afrique du Nord et en Algérie où il se rend à 19 reprises.
0: Il est un peu ethnologue de la musique ?
1: Ce serait peut-être un petit peu lui donner, on va dire, un génie musical qu'il n'a peut-être pas, à savoir qu'il a un génie pour se réapproprier, en effet, des mélodies, des airs entendus en Afrique du Nord, mais il ne va pas aller jusqu'à l'ethnologie, on est plutôt, le terme est certes péjoratif, mais dans un vampirisme musical. Voilà, donc il s'approvisionne, mais il occidentalise énormément ce qu'il entend ailleurs. Donc il n'est pas tout à fait dans une approche ethnologique ou ethnographique, ethnomusicologique.
0: On va écouter les premières mesures donc, de ce cinquième concerto pour piano de Saint-Saëns, dit donc l'Égyptien.

0: avec l'ensemble orchestral de Paris dirigé par Andrea Kinz. C'était Brigitte Nguerrer au piano dans cet extrait du deuxième mouvement du cinquième concerto de Saint-Saëns, dans lequel on entend des jeux de mélisme dans des gammes un peu orientalisantes, mais à la parisienne quand même.
1: Oui, on est en effet dans une réappropriation, on est dans un mélange. Alors on peut percevoir cela de deux manières opposées, mais qui se complètent. Soit comme une forme d'interculturalité, donc d'échange entre les différents genres musicaux, européens et non-européens. Et on peut le voir aussi dans un contexte plus colonial, plus politique, puisque on est dans une période où Saint-Saëns devient l'un des artisans de cette culture coloniale. Je pense bien sûr à d'autres œuvres telles que la suite algérienne.
0: C'est quoi la culture coloniale en musique? C'est essayer de représenter la République comme un modèle exportable?
1: Il s'agit au fond de contribuer à un imaginaire culturel qui consiste à se représenter l'autre selon des critères qui sont les nôtres. Il s'agit également de penser une certaine dichotomie, d'envisager l'Occident différemment de l'Orient, un Occident frénétique, industriel, un Orient marqué par la lenteur et par l'héritage antique également. Le voyage d'ailleurs en Orient, en Afrique du Nord, pour Saint-Saëns, est un voyage dans le temps. Il espère y retrouver des traces de l'Antiquité. Il espère y retrouver des réminiscences des temps anciens de la musique.
0: Mais ça veut dire aussi aller chercher des figures mythologiques ?
1: Alors, mythologique, oui, absolument. Saint-Saëns participe d'ailleurs à ce revival antique et hellénique qui va d'ailleurs lui permettre d'être extrêmement bien accueilli lors de son dernier grand voyage à Athènes, donc en Grèce, en 1920. Il y a aussi une conjoncture post-Première Guerre mondiale qui fait que Saint-Saëns est particulièrement bien accueilli à une époque où la France est bien perçue, puisque les traités qui concluent la Première Guerre mondiale sont a priori favorables à cette Grèce qui va néanmoins entamer une guerre contre la Turquie.
0: Il compose un poème symphonique qu'il appelle « La jeunesse d'Hercule » et vous dites, Stéphane Le Touré, qu'il se préoccupe de plus en plus de l'écart démographique entre les deux nations que sont la France et l'Allemagne et que cet écart démographique, il entend potentiellement le combler par une repopulation et que cette repopulation, elle puise son image, par exemple, dans celle d'Hercule.
1: Oui, alors il est vrai que les gender studies se sont emparés notamment de ce poème symphonique en lui donnant une orientation donc
0: viriliste
1: donc qui est très intéressante en soi. Ce regard de Saint-Saëns sur la repopulation de la France, il est symptomatique d'un complexe donc des Français et des musiciens français à l'égard de l'Allemagne, quand bien même Saint-Saëns participe donc dès 1876 au festival donc de Bayreuth et qu'il est reçu par Wagner. Mais ce complexe, il est lié aussi donc à la défaite surtout de 1870-71 et du coup, il y a notamment sur les femmes un regard qui est très particulier et qu'on retrouvera chez Saint-Saëns après la Première Guerre mondiale, puisque les femmes tentent de profiter de ce contexte pour conquérir un certain nombre de droits. Et cette inversion des rôles est chez Saint-Saëns perçue comme une menace, en effet, démographique. Et cette menace, elle lui fait dire que la femme doit rester à sa place. En tout cas, elle est là pour contribuer au renouvellement de la population.

0: disons, du Saint-Saëns colonial, alors ?
1: Eh bien, il l'est moins peut-être que d'autres œuvres, tout de même, qui sont explicitement des références à cet univers colonial, donc telles que La Suite algérienne, dont la conception est assez révélatrice, et dans une perspective qui est celle d'Edouard Saïd, on peut analyser cette œuvre d'une façon extrêmement claire, à savoir qu'elle est une entreprise de légitimation de la colonisation, quand bien même il y a des emprunts donc arabisants qui soulignent cette dimension interculturelle.
0: Parmi les thématiques qui peuvent légitimer la colonisation, il y a aussi une pensée racialiste dont Saint-Saëns semble imprégné.
1: Oui, alors c'est bien entendu une pensée typique de son époque, enfin il me semble, et Saint-Saëns, dans cette dimension-là, au fond, manifeste son adhésion au darwinisme, hein, cet évolutionnisme dans lequel il, enfin auquel il croit, même si le mot croire n'est peut-être pas le meilleur. Et Saint-Saëns rompt avec l'héritage donc catholique et chrétien. Il interprète tout du point de vue scientifique. Il est dans une démarche typiquement positiviste qui consiste à vouloir attribuer des lois à tous les phénomènes qu'il observe.
0: Claude-Olivier Doron, bonjour.
2: Bonjour.
0: Vous avez donc travaillé sur l'histoire de la race comme concept, puisque c'est aussi un concept scientifique qui évolue précisément énormément dans ce siècle, qui est le 19e.
2: Tout à fait. Alors moi, ce qui m'a frappé de ce que je viens d'entendre, c'est un certain nombre d'éléments qu'on retrouve effectivement dans l'histoire de la formation des doctrines sur la race au 19e siècle, sur les races humaines, et d'ailleurs aussi dans l'institutionnalisation, qui est en fait quelque chose qui est parfois un peu méconnu, c'est la manière dont tout un ensemble de courants républicains ou attachés à une certaine forme de cosmopolitisme, en réalité, ont joué ou justement orientalistes ont joué un rôle fondamental dans la formation même de ce qu'on appelle la doctrine des races à l'époque. Et donc, de ce point de vue-là, Saint-Saëns est très représentatif, finalement, de tout un ensemble d'autres positionnements que vous retrouvez depuis le début du 19e siècle, qui se retrouvent notamment dans ce qu'on appelle la Société ethnologique de Paris, qui est la première institutionnalisation de tout un ensemble de travaux sur la question des races, et où on retrouve des républicains, des personnes très attachées l'orientalisme, qui n'ont pas nécessairement d'ailleurs une vision raciste telle qu'on pourrait l'imaginer, visant à l'exclusion de l'autre, mais qui par contre ont une vision extrêmement marquée de la qualité des différentes races, leur hiérarchie et le fait qu'évidemment les Européens résument une certaine forme d'universalisme qui est susceptible d'absorber les autres en fait dans une sorte de culture plus générale qu'ils chapotent en fait parce qu'ils sont supérieurs aux autres, ils incarnent le dernier stade de réalisation, avant même d'ailleurs tout darwinisme, c'est-à-dire que c'est une forme d'évolutionnisme, mais qui n'est pas nécessairement rattachée à un darwinisme hein, de ce point de vue-là, qui est plutôt lié à une idée assez classique de l'époque. Hein. Les orientaux, par exemple, sont figés, sont lents, sont archaïques, ils sont soumis au despotisme, tandis que l'Europe, c'est la liberté, c'est la civilisation, c'est ce vers quoi tout doit tendre, plus ou moins.
0: Mais est-ce qu'il n'y a pas un imaginaire un peu naturaliste de penser un peu comme presque des espèces différentes, les humains tels qu'ils sont réparés parti sur le globe.
2: Alors le paradoxe en réalité c'est que pendant très longtemps la notion de race est justement une notion qui permet d'aller à l'encontre de l'idée qu'il y a des espèces d'hommes différentes et d'ailleurs en fait la notion de race permet de penser des différences constantes à l'intérieur de l'espèce humaine sans les penser en termes de différences d'espèces, c'est-à-dire notamment...
0: On a déjà cette nuance-là à ce moment-là.
2: Ah, c'est même plutôt, pour être plus précis, c'est l'entrée de la notion de race en histoire naturelle à la fin du XVIIIe siècle, elle se fait dans ce contexte-là, c'est-à-dire pour éviter de tomber dans une pensée polygéniste qui penserait l'idée selon laquelle il y a des espèces différentes qui sont liées à des origines différentes et donc à l'époque aussi des créations différentes, hein, on va mettre en avant l'idée selon laquelle on peut identifier à l'intérieur de l'espèce humaine, comme d'ailleurs des autres espèces, ce qu'on appelle des variétés constantes qui se transmettent de manière héréditaire, qui sont fixes, mais qui ne mettent pas en cause l'unité d'origine et de création. Et en fait, au cours du 19e siècle, et en particulier avec le darwinisme, le polygénisme va aussi s'approprier la notion de race, parce qu'il n'y aura plus vraiment cette différence entre race et espèce, si vous voulez. C'est-à-dire qu'il faut bien comprendre que, notamment avec le darwinisme, il n'y a plus cet enjeu d'une création d'espèces différentes. Les espèces sont des races stabilisées à travers le temps, si on veut. Hein. Donc, qu'est-ce que c'est en fait qu'une espèce pour Darwin ? c'est une race qui a été mieux préservée dans la lutte pour l'existence et qui s'est fixée dans un certain sens. Donc on n'est plus du tout dans le même modèle que celui de la fin du XVIIIe siècle de ce point de vue-là, et les enjeux ne sont pas les mêmes.
0: Mais alors en écoutant Claude-Olivier Doron, Stéphane Le Torret, vous avez finalement l'impression que Saint-Saëns est plus racialiste ou plus évolué?

0: Évolutionniste.
1: C'est difficile.
0: Mais apparemment, la nuance se place à peu près là, quand même.
1: Oui, je vais faire une réponse peut-être pas très satisfaisante. J'ai l'impression qu'il est un peu des deux, parce que selon Saint-Saëns, le degré atteint dans la maîtrise de la musique est révélatrice du degré de l'évolution. À savoir que, selon lui, certaines musiques, et notamment donc africaines, n'auraient adopté que le rythme et non pas l'harmonie. Il considère d'ailleurs que cette différents stades d'évolution musicale et anthropologique, sont un processus historique qui passe par des moments d'accélération et des moments de ralentissement. Et selon Saint-Saëns, la Renaissance a été donc au XVe, XVIe siècle le moment d'affirmation de la supériorité musicale de l'Europe. Et cette supériorité, bien sûr, elle est autant musicale finalement que humaine en soi.
0: En ayant dit tout ça, on écoute alors d'une oreille forcément différente certaines plages du Carnaval des animaux, comme par exemple les fossiles.

0: Aldo Ciccolini, Alexis Weissenberg au piano et l'orchestre de la Société des Concerts du Conservatoire dirigé par Georges Prêtre dans Les Fossiles du Carnaval des Animaux de Saint-Saëns. Alors la vulgate musicologique nous rappelle que l'on entend des thèmes de chansons enfantines comme « À vous dirais-je maman » ou « Clair de la lune » mais on s'y reconnaît au xylophone le thème donc des fossiles qui est pris dans la danse macabre de Saint-Saëns lui-même, donc il y a une auto-parodie, mais quand on raconte tout ça, on ne dit pas la dimension un peu taxinomique qu'il peut y avoir dans cette dite fantaisie zoologique.
1: Cette fantaisie zoologique, au fond, elle brise l'ordre habituel, la hiérarchie hommes-animaux, finalement, puisque les personnages aux longues oreilles, les pianistes, l'homme prend des traits animaliers ou animaux, et les animaux deviennent humains. Alors certes, ce procédé, il est littéraire, on le connaît avec La Fontaine, mais ce qu'il y a de nouveau, c'est qu'au fond, cette œuvre, elle fait plein de petits clins d'œil, plein de petites allusions scientifiques, et donc inspirées par l'évolutionnisme.
0: Alors, on sait que Saint-Saëns est astronome, qu'avec ses tout premiers deniers personnels, il s'est acheté un télescope, qu'il a publié un certain nombre d'articles érudits sur les questions astronomiques, qu'il était proche de Camille Flammarion. Et puis, ce qu'on sait moins, c'est son intérêt pour la biologie qui a pris le relais.
1: Les sciences du vivant ont toujours intéressé Saint-Saëns. Ses centres d'intérêt étaient multiples. Saint-Saëns est vraiment l'incarnation de l'honnête homme, dans le sens 18e du terme. C'est finalement donc quelqu'un qui s'est intéressé à tout. Il a notamment, avec Gabriel Sisse, qui était professeur au Conservatoire de Toulouse, échangé 240 lettres venant de Gabriel Sisse sur l'acoustique. Il s'intéresse aux phénomènes météorologiques. Bon, bref, les centres d'intérêt de Saint-Saëns sont immenses, sont extrêmement variés. Alors le monde du vivant, c'est l'occasion pour lui, bien sûr, de rappeler d'abord son attachement, je dirais, sentimental au monde, à la nature, donc aux fleurs, aux plantes. C'est aussi un héritage donc familial et de sa mère en particulier. Mais au fond, ce carnaval, il fait des allusions donc à cette préoccupation qu'a Saint-Saëns de vouloir à cette préoccupation de Saint-Saëns d'attribuer donc des origines, des points communs au monde végétal, au monde animal. Donc ça, c'est sa grande préoccupation, c'est de déterminer ce qu'il y a de commun dans le développement des êtres, qu'ils soient végétaux ou animaux, y compris humains.
0: Jusqu'à aller chercher des espèces toutes particulières, on voit apparaître l'hémione parmi les animaux du carnaval des animaux, on ne sait pas ce que c'est.
1: Alors l'hémione, c'est cette équidée asiatique qui est considérée d'ailleurs comme un symbole de la théorie darwinienne. Pourquoi ? Parce qu'il est le fruit d'une hybridation, donc il est la preuve d'une mutation des espèces, et il est au fond un désaveu pour ce fixisme qui, d'inspiration chrétienne, veut à tout prix considérer que les êtres vivants sont une fois pour toutes déterminés et fixés donc depuis toujours tels qu'ils sont encore au XIXe siècle. L'hémione, c'est un animal qui est apparu fin XVIIIe dans la littérature scientifique et qui va être importé au jardin d'acclimatation, donc au parc zoologique de Paris, donc au XIXe siècle. Et il va y avoir donc vers les années 1830-1840 des spécimens donc entreposés donc à Paris. Et on va étudier cet animal que l'on essaie de domestiquer également à cette époque. Donc, dans le mouvement d'ailleurs qui lui est consacré, Saint-Saëns insiste sur sa rapidité. C'est-à-dire qu'au fond, c'est un animal dont on s'est dit qu'il pouvait à la fois servir de cheval de course, mais aussi de cheval pour l'agriculture. Donc, il est vraiment l'animal... comment dire ? Il est vraiment la tentative donc, de connaissance, mais aussi de domestication... dans le courant des années, enfin vers le milieu du 19e siècle.
0: Et voici donc l'allure musicale que Saint-Saëns lui donne.

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1: C'est une pièce extrêmement virtuose, donc en fait il se moque des pianistes. Alors comment ça se fait que ce soit virtuose à ce point ?
2: Eh bien c'est une manière simplement de retranscrire la rapidité de cet animal, puisque l'hémione était à l'époque étudiée dans plusieurs perspectives, à la fois donc comme animal de course, et on le jugeait particulièrement efficace, et puis aussi comme animal domestiqué pour l'agriculture.
1: C'est un animal à la mode, hein. Vous avez enquêté sur les occurrences du mot sur Google.
2: Oui, la fonction donc Google Ngram Viewer signale un pic donc de ce mot, de son occurrence dans la littérature donc francophone des années 1840 aux années 1880. Donc lorsque Saint-Saëns évoque l'hémione, c'est un animal, je dirais, à la mode.
1: Omer Corlet a une question pour vous, Claude-Olivier Doron.
3: Oui, alors de confronter Camille Saint-Saëns à la question racialiste et, pour l'histoire de la République est passionnant. Mais j'ai envie de partir plutôt du travail de Claude-Olivier Doron qui m'a intéressé par sa définition du monogénisme et du polygénisme et de faire émerger dans le monogénisme la notion de dégénérescence. C'est là que j'ai trouvé ça très, très pertinent parce que l'opposition polygénisme, paradoxalement, il est présent fondamentalement, je pense, dans la pensée des nazis, de Hitler. Si on regarde bien, elle apparaît véritablement comme fondamentale dans la manière de se définir. Alors que dans le modèle du monogénisme, évidemment, c'est une même naissance. Donc, on va définir par une détérioration, presque une loi thermodynamique, la deuxième loi thermodynamique, qui pourrait s'appliquer au genre humain. Alors, c'est le paradoxe, puisque de l'autre côté, on a une négantropie qui est forte, puisque l'humain reprend le dessus en termes de formation, de développement de savoir. Il y a une double tension qu'il pourrait y avoir entre ces deux éléments. Et justement, ce qui nous ramènerait dans ces cas-là au travail de Stéphane Le Torry, par rapport à notre compositeur Camille Saint-Saëns, qui est quand même un des compositeurs de la République, c'est le compositeur de la République, la figure même républicaine du compositeur. Il a su s'institutionnaliser, je dirais même peut-être plus que Victor Hugo, paradoxalement, dans ses liens avec les institutions. Et en même temps, il a été un voyageur. Il n'a pas hésité à circuler, à voir le monde, à s'intéresser au monde tel qu'il était, tel qu'il se présentait, et d'être à l'écoute du monde. En même temps, sa position de définir, ou de comment on pourrait dire, de définir sa manière de lire le monde musical, évidemment, il va le lire à partir de sa formation, qui est une formation d'harmoniste occidental. Et donc, il va voir dans les autres musiques, peut-être comme première forme, la notion de la mélodie, puis ensuite, ce qui est l'aboutissement d'une culture, serait la polyphonie. Et ce qui m'intéresse, c'est que progressivement, dans ses voyages, il va introduire une autre catégorie, qui est la catégorie du rythme. Et là, cette catégorie du rythme qu'il ne présente pas particulièrement, même dans son approche musicale, il n'en fait pas une catégorie essentielle. Il dit mélodie et harmonie. Après apparaît la catégorie du rythme dans la confrontation aux autres musiques. Et un autre terme apparaît et qui m'a paru intéressant, c'est quand il parle de la harpe arabe qu'il a entendue à Ismaïlia. Et il décrit, et là c'est un moment essentiel, il décrit comment on fait de la musique. Il a observé le musicien faire de la musique. Et tout de suite on se dit, il y a une catégorie qui ne lui vient pas et qu'il ne peut pas exprimer, c'est la question du timbre. Étonnamment, cette question du timbre, y en a un qui va l'avoir et qui est évidemment le perdant, l'outsider dans l'histoire de la musique, c'est Claude Debussy. Peut-être aussi l'outsider dans ce moment-là, mais pas l'outsider, je dirais, dans la continuité de l'histoire de la musique. Il s'est en fin de compte bien imposé. Et cette écoute que lui ne va pas aller à Ismaïlia la faire, mais il va la faire, si mon souvenir est encore bon, à l'exposition universelle où là, il va entendre un groupe de musiciens balinais. Et c'est là qu'il va découvrir cette catégorie du timbre. Par-delà la question justement du rythme. Là, c'est intéressant, c'est qu'il va trouver le timbre dans le rythme de la musique balinaise. Et c'est peut-être d'observer que quand on parle de dégénérescence, là, j'aurais tendance à parler dans la manière que conçoit la République, c'est plutôt une question de régénérescence. Elle va dans le pays, dans ses colonies, dans son empire, avec un discours de régénérescence. Elle ne va pas avec un discours de dégénérescence. Ce n'est pas le discours qu'elle tient institutionnellement. Effectivement, pourquoi ? Parce qu'elle aussi, elle, dans un modèle de monogénèse.
1: Alors, avant de reboucler donc sur la question musicale et puis la solidarité des paramètres qui se rediscutent comme ça au début du XXe siècle à partir de Debussy, repartir donc de cette articulation autour du concept de race entre la pensée scientifique telle qu'elle se déploie aussi autour de Darwin et puis ce que la République fait de ces concepts, Claude-Olivier Doron.
4: Bien, alors je vais peut-être essayer de rebondir sur quelques éléments effectivement que j'ai entendus à la fois dans la question et en même temps dans ce qui a été dit avant par rapport à Camille Saint-Saëns. Il y a une chose qui est frappante en tout cas visiblement dans la manière qu'il a de composer sa musique, qui est d'épouser assez clairement un certain nombre de hiérarchies qui existent et qui sont présentes à l'époque, en particulier celle qui va mettre un certain nombre de stades dans le développement humain, comme d'ailleurs dans le développement plus généralement de ce qu'on appelle la phylogénèse et le développement des espèces, avec une hiérarchie partant de systèmes relativement sensuels, relativement archaïques, qui est stable sur la manière de fonctionner. Alors le rythme est parfaitement un bon exemple de ça, hein, puisqu'il est quelque chose de répétitif, de peu organisé, vers quelque chose de beaucoup plus libre et en même temps rationnel, qui est l'exemple même de l'harmonie grecque, par exemple, j'imagine, ou d'une certaine forme d'harmonie qui permet une liberté particulière. Et l'une des grandes idées qui est très présente à l'époque, hein, c'est aussi qu'on peut faire retour sur ces archaïsmes, c'est-à-dire que le cas exemplaire de ça serait quelqu'un comme Cesare Lombroso du côté de l'anthropologie, qui est quelqu'un de très lu à l'époque et qui lit un certain nombre de groupes humains comme étant des régressions ou comme des arrêts dans le développement. Et effectivement, il est clair que la logique casse un sens d'intégrer un certain nombre d'éléments, soit de musique barbare ou plus ancienne, soit des éléments carrément d'animaux archaïques, fait écho à ça, c'est à mon avis. C'est-à-dire que il y a ce jeu d'intégration d'un certain nombre d'éléments archaïques à l'intérieur d'un développement et d'une logique de développement comme ça. Alors, pour revenir par contre sur le problème dégénérescence et la manière dont s'est perçue à l'époque l'application aux colonies, il me semble que la remarque qui était faite à la fin est assez juste. C'est-à-dire que la logique de régénération est très importante dans le modèle républicain, puisque finalement, ce qui va fonder la colonisation, c'est le fait de tirer vers le haut, de civiliser un certain nombre de groupes qui sont réputés comme archaïques. Avec parfois une dimension assez frappante en même temps, qui est que c'est aussi un moyen pour la métropole de retrouver un certain nombre de forces anciennes qu'elle aurait perdues, puisqu'il y a aussi parfois cette dimension-là, hein, qui a été évoquée dans le problème de la dépopulation aussi. C'est-à-dire que l'un des grands paradoxes, c'est que le développement de la civilisation va de pair avec une forme justement de dégénérescence, souvent lue sous la forme d'un affaiblissement, une certaine forme de dégradation liée au progrès lui-même et à l'incapacité de s'adapter au progrès. Et on va parfois chercher dans la colonisation et dans les espaces colonisés un moyen de se redonner de la force, de se redonner de la puissance dans le développement. Alors je ne sais pas si on peut aller jusqu'à voir dans un certain nombre de pratiques musicales un effort de métissage comme ça, mais il faut avoir en tête qu'à l'époque, hein, et assez jusqu'à très très tard, il y a cette idée que le métissage, c'est un moyen aussi de se régénérer. De se régénérer, attention, hein, non pas en faisant une alliance d'éléments égaux, hein, il y a toujours le sang supérieur qui est celui de l'Européen, mais en même temps, il y a aussi un sang inférieur, mais qu'on peut régénérer en le tirant lui-même vers le haut et qui peut nous fournir un certain nombre d'éléments de vitalité. Alors je ne sais pas dans quelle mesure on pourra retrouver ce genre de choses au niveau musical, dans le métissage musical de l'époque, vous voyez, qui est assez différent de l'idée d'utiliser de manière équivalente un certain nombre de thèmes musicaux venus de tel ou tel lieu, mais plutôt intégrer tout ça dans un mouvement civilisationnel.
1: Est-ce qu'on a l'impression que quand il y a des accents exotiques en musique dans les compositions savantes de l'époque, c'est presque plutôt pour les mettre sous cloche, comme au Muséum d'Histoire Naturelle. Dans Le Ménestrel, la grande revue musicale du 24 juin 1906, vous avez relevé, Stéphane Le Teuré, un texte de Saint-Saëns qui s'appelle « L'évolution musicale », où précisément, il donne un parfum de fatalité un peu inévitable à l'évolution musicale en faisant le rapport entre histoire naturelle et histoire musicale. Je me suis demandé si ce pessimisme n'était pas une manière de s'excuser de son conservatisme.
2: Saint-Saëns va contre l'évolution musicale de toute façon dès les années 1890, à savoir et a fortiori donc dans les années 1900. Son conservatisme, il le justifie par le fait qu'il se montre le gardien d'une tradition. Il n'est pas contre, et en tant qu'académicien également, il n'est pas contre l'évolution en soi, il la sait absolument inévitable, inéluctable. Il la juge par contre négativement, et ce jugement de l'évolution musicale, il l'attribue donc à la génération, on va dire, Debussy-Ravel, et il l'attribue aussi, ne l'oublions pas, aux écoles étrangères, notamment austro-allemandes. D'ailleurs, dans l'œuvre Les Barbares, donc cet opéra qu'il compose au début du XXe siècle, Saint-Saëns est aussi dans un regard anthropologique, et on comprend que le barbare, c'est l'allemand. Donc, ce regard péjoratif qu'il y a, je dirais, sur les autres cultures, parfois, en tout cas sur d'autres peuples, il l'a aussi, finalement, à l'égard de nos voisins. Du coup, Saint-Saëns est dans un conservatisme, et pour lui, l'évolution musicale n'échappe pas à cette loi absolue de l'évolution biologique. La musique subit des évolutions tout comme les êtres vivants, et à son époque, c'est-à-dire au début du XXe siècle, Saint-Saëns considère que la nouvelle étape de l'histoire de la musique se détermine en Amérique du Nord, aux États-Unis, et c'est là que finalement l'école française doit s'engager dans une sorte de struggle for life, donc pour survivre au déclin supposé qui est lié donc à cette force extraordinaire de la musique austro-allemande au début du XXe siècle.
1: Je précise que le Palazzetto Brusan a fait un coffret livre de deux CD il y a 5 ans pour enregistrer Les Barbares de Camille Saint-Saëns. Voici un extrait.

0: extrait des Barbares de Saint-Saëns, opéra que Debussy va mépriser, Stéphane Le Terrier.
1: Oui, alors il faut dire qu'entre Debussy et Saint-Saëns, il n'y a pas de grande estime. J'ai trouvé d'ailleurs aux archives de l'Académie des Beaux-Arts la lettre de candidature de Debussy et une autre lettre, celle de Saint-Saëns, disant que si cet individu devait entrer à l'Académie, Saint-Saëns en démissionnerait. Donc il y a bien sûr entre les deux hommes beaucoup de différences.
0: Mais au-delà de l'inimitié, il y a quand même des enjeux. Donc Omer Corlet nous disait que Debussy fait rentrer la musique dans l'air du timbre et ce faisant va requalifier ce que Saint-Saëns se pointe comme une dégénérescence de la musique, si on reprend les mots de tout à l'heure.
1: Oui, alors il faut tout de même un tout petit peu nuancer. Entre les années 1880 et les années 1900, le regard de Saint-Saëns sur la musique asiatique va être moins péjoratif. Et peut-être qu'en effet, l'exposition de 1900 et celle déjà peut-être de 89, mais en tout cas à coup sûr celle de 1900, a permis à Saint-Saëns de réestimer la musique asiatique, ce qui ne sera pas le cas de la musique africaine.
0: La réévaluation alors des cultures étrangères, Claude-Olivier Doron, elle est d'office dans un recadrage scientifique quant à ce qu'est l'autre ou l'autre humain.
2: La réévaluation à quelle époque en fait
0: au début du XXe siècle.
2: Il me semble que elle est aussi liée à une querelle, y compris disciplinaire, en termes scientifiques, entre une certaine forme d'anthropologie, par exemple, qui a beaucoup promu une forme de hiérarchisation des peuples avec cette critique des primitifs, etc., et une nouvelle discipline qui émerge au début du XXe siècle, qui est l'ethnologie, qui elle va beaucoup valoriser de manière spécifique un certain nombre de cultures. Et d'ailleurs, lorsque dans les années 1920-1930, vous allez avoir un certain nombre de mouvements, notamment le surréalisme, qui vont s'approprier de manière positive les cultures africaines en particulier, ils vont le faire en liaison avec le développement de cette nouvelle discipline qu'est l'ethnologie. Il y a des liens assez étroits entre les uns et les autres, et c'est tout à fait significatif. Donc il faut aussi voir ça, y compris dans un débat qui est un débat disciplinaire et qui est aussi un débat politique, puisqu'évidemment on est dans un moment de discussion du sens de la colonisation, beaucoup plus fort, à mon avis, que dans les années 1880-1890, où le primat de la logique d'apporter la civilisation est beaucoup plus fort. Et c'est vrai que c'est intéressant de noter la revalorisation que vous notiez de la musique asiatique par Saint-Saëns dans cette période, puisqu'on est aussi quand même dans un moment où on revalorise de manière plus générale la culture asiatique, ou en tout cas une certaine culture asiatique, en particulier japonaise, puisqu'on est dans un contexte de croissance de la puissance japonaise et de ce qu'on appelle le blanchiment du Japon.
1: Le regard de Saint-Saëns sur le Japon, il est extrêmement intéressant, parce que Saint-Saëns se représente ce pays comme un pôle culturel et civilisationnel extrêmement puissant, extrêmement fort, et Saint-Saëns passe son temps à regretter l'occidentalisation de l'ère Meiji du Japon. Il veut que le Japon conserve au fond son authenticité, son pittoresque, et Saint-Saëns regrette cette occidentalisation, de la même manière qu'en Afrique du Nord et qu'en Algérie, il émet quelques regrets de cette osmanisation d'Alger et de cette modernisation à outrance. Donc c'est très intéressant parce que Saint-Saëns au fond n'est pas, il est certes dans une culture, il baigne dans une culture coloniale, mais il ne se montre pas toujours extrêmement colonialiste.
0: Si on fait référence au jeu primitiviste que l'on fait porter à certaines rythmiques, par exemple la musique de Stravinsky dans les années 10, alors Claude-Olivier Doron, vous l'interpréteriez comme une façon de réégaliser les sens? Ça veut dire qu'on n'est plus dans une question d'hiérarchie entre un sang supérieur et un sang inférieur?
2: Alors je ne prendrais vraiment pas ce risque-là, parce qu'il faudrait voir un peu dans quel milieu s'inscrit Stravinsky quand il fait ça. On ne peut pas dire qu'il y a un mouvement général de ce point de vue-là, parce que ce serait presque le mouvement inverse qui a lieu. Mais ce qui est vrai, c'est qu'il y a une forme de contestation, on le voit très bien, il y a des formes politiques assez différentes qui émergent au début du XXe siècle, dans notamment les milieux d'avant-garde littéraire ou artistique, qui visent à revaloriser avec une certaine ambiguïté, parce que c'est en même temps toujours en le stéréotypant, un certain nombre de formes culturelles qui avant étaient dévalorisées presque automatiquement. Inversement, la logique égalitariste qui était présente dans le républicanisme et une certaine forme de cosmopolitisme du 19e siècle était un égalitarisme qui n'était pas nécessairement un égalitarisme des sangs, qui était un égalitarisme sur lequel il fallait tendre à un moment, mais qui partait d'une position où il y avait une hiérarchie existante entre différents groupes humains, l'objectif étant de les porter vers un certain modèle où on serait théoriquement, tout le monde serait égaux, mais sous le mode civilisationnel européen, en réalité, en faisant disparaître un certain nombre de groupes. Alors que, au début du XXe siècle, on voit effectivement émerger cette idée sur laquelle on pourrait avoir des différences qui sont relativement égales et qui doivent être conservées comme telles, mais avec toutes les ambiguïtés que ça pose, hein, à mon avis. C'est-à-dire que ça repose aussi sur des stéréotypes et sur une certaine vision de ce que c'est que l'art nègre, par exemple, ce que c'est que la musique nègre, tout autant, hein.
0: Sur la question des timbres, Stéphane Le Touré, l'orgue, il a quel statut ? Il est au-dessus de tout ?
1: Mais écoutez, Saint-Saëns est dans une audace vis-à-vis de l'orgue qui dépasse largement d'ailleurs ce que Berlioz souhaitait, puisqu'il intègre cet orgue à sa troisième symphonie. Donc il en fait un chef-d'œuvre, hein, puisqu'on considère que c'est sans doute le point culminant du travail symphoniste de Saint-Saëns. Cet orgue, Franz Liszt considérait, vous savez que Saint-Saëns était le plus grand organiste au monde. Il a accompagné Saint-Saëns longtemps. N'oublions pas aussi que l'orgue a été, avec sa fonction en tant qu'organiste à la Madeleine, cet orgue a été aussi un moyen pour Saint-Saëns de gagner sa vie. Mais il a fallu qu'il s'en libère, et c'est notamment grâce à un don, donc un testament, que Saint-Saëns a pu donc se libérer de cette fonction et se consacrer davantage à la composition. Il y a beaucoup d'œuvres encore à redécouvrir, hein, chez Saint-Saëns pour l'orgue. Il y a un éditeur, Hortus, je crois, c'est ça, qui a consacré donc quelques CD à ce travail de Saint-Saëns.
0: Il y a quand même ce nœud que Saint-Saëns nous annonce une sorte de dégénérescence de la musique pour en entrant dans le XXe siècle. Là où ce que vous nous dites, Claude Olivier Doron, c'est que au contraire, la dégénérescence est reprise en main dans une sorte d'évolutionnisme qui se dépouille de trop d'hierarchie entre les races, les espèces.
2: Non, parce que la thématique de la dégénérescence à la fin du 19e, début du 20e siècle, elle est omniprésente, au contraire, dans l'évolutionnisme. Elle décrit d'ailleurs des phénomènes assez disparates, mais...
0: Mais pas avec autant de pessimisme que Saint-Saëns.
2: Je pense que là, il faudrait... je connais assez mal la position de Saint-Saëns de ce point de vue-là, mais il y a vraiment... l'exemple même en est ensuite la thématique de l'art dégénéré. À la fin du 19e, début du 20e siècle, il y a au contraire... une entrée massive, y compris d'ailleurs dans les analyses artistiques, de ce vocabulaire de la dégénérescence, à travers un discours souvent assez pessimiste, effectivement, sur la valeur même de la civilisation telle qu'elle s'est développée. Et à mon avis, qui explique en partie, d'ailleurs, les effets de retour ensuite dans les années 20-30 et leurs ambiguïtés. C'est-à-dire que tout un ensemble de personnes vont réactiver le primitivisme en faisant une valeur positive, mais précisément à l'encontre de la catastrophe qu'a été pour la civilisation occidentale la Première Guerre mondiale. Donc finalement, c'est une fois de plus, à mon sens, d'ailleurs, l'une des grandes ambiguïtés de ces mouvements qui, dans les années 20-30, vont revaloriser le primitif, c'est qu'en fait, ils le font pour célébrer une certaine forme de critique du développement négatif suivi par la civilisation occidentale qui, finalement, apportait une barbarie comparable à celle qui était censée être combattue par la civilisation.
1: Et chez Saint-Saëns, il y a une idée qu'il emprunte à diverses thèses géohistoriques, selon laquelle la civilisation se déplace géographiquement, qu'elle se déplace d'est en ouest. Et pour lui, au fond, l'antiquité de l'antiquité a été la Mésopotamie, l'antiquité, elle est dans le bassin méditerranéen, et l'avenir, y compris celui de la musique, il est en Amérique.
2: Pour rebondir là-dessus. Ça, c'est quelque chose qui est quelque chose qu'on retrouve dès le début du 19e siècle, et alors en particulier chez un certain nombre. Il faut se rappeler cette imprégnation républicaine de ce type de discours-là, hein, puisque c'est quelque chose, Michelet lui-même décrit bien, hein, le parcours de la liberté depuis le Moyen-Orient jusque, alors, la France à l'époque, mais tout un ensemble d'autres personnes vont plus loin, et notamment Michel Chevalier, qui est un Saint-Simonien assez célèbre, qui va après faire toute une carrière carrière sous le Second Empire. Michel Chevalier, lui, décrit vraiment bien ce mouvement jusqu'aux Amériques. C'est quelque chose qu'on retrouve assez régulièrement, hein, cette idée sur laquelle la civilisation chemine. Elle chemine à travers un mélange des sangs, d'ailleurs, qui permet de la régénérer par moment, parce qu'elle dégénère, il faut la régénérer. Et les États-Unis, effectivement, sont souvent présentés comme le terme du cheminement de la civilisation, du moins pour le XXe siècle.
1: Et Saint-Saëns relie ce mouvement civilisationnel à des lois astrales. Donc voilà, donc tout est lié chez Saint-Saëns.
0: C'est-à-dire que c'est les étoiles qui nous tirent vers l'ouest.
1: Oui, c'est ça. Parce que le mouvement des étoiles est un encouragement naturel au déplacement de la civilisation de l'est vers l'ouest.
0: Donc là, il reboucle quand même avec une vision assez médiévale du monde, assez fixiste en tout cas.
1: Oui.
0: Si les étoiles participent de nos évolutions civilisationnelles, c'est quand même que...
1: Mais c'est cette préoccupation constante de la loi, de la loi naturelle. C'est le souci vraiment nomothétique chez Saint-Saëns, constamment, vraiment. Voilà, donc c'est sa connaissance des astres, ce bagage scientifique est une manière aussi de justifier l'évolution de la musique.
0: Eh bien, merci beaucoup Stéphane Latorre et merci Claude Olivier de Rome.
1: Merci.

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1: Bonsoir à tous. Les pompiers toujours mobilisés sur le violent incendie en Gironde. Des reprises de feu importantes ont été constatées, notamment dans le secteur de l'Esch-Cap-Ferré. Le bilan est considérable. 240 habitations ont brûlé depuis mercredi dans le département. Un bilan qui reste très provisoire, selon le sous-préfet de l'Espard-Médoc, Fabien Tulleux. À La Cano également, 4000 touristes ont été évacués de façon préventive. Et dans le Var, le feu, lui, n'est toujours pas fixé sur la commune de Pont-Évêque. Il a parcouru près de 5000 hectares. Dans le Var, où un homme de 23 ans a été mis en examen à la suite d'une série de départs de feu d'origine volontaire. Il est soupçonné d'avoir provoqué des incendies sur plusieurs communes qui ont entraîné la destruction de plusieurs hectares de forêt. Il a été placé en détention provisoire. Et des premières mesures pour soutenir les entreprises et les salariés impactés par les incendies. Le ministère du Travail appelle à recourir au télétravail ou encore à mettre en place du chômage partiel. On rappelle que le ministre délégué à l'Industrie, Sébastien Marty, doit réunir les acteurs économiques jeudi à Bercy. Et la météo ne va pas faciliter le travail des pompiers. Un nouvel épisode de canicule s'installe sur le pays. 16 départements vont ainsi être placés en alerte orange demain, notamment la Gironde et les Landes, mais également dans l'est de la France, du territoire de Belfort jusqu'à la Drôme et l'Ardèche. Dans le reste de l'actualité, le chômage repart à la hausse. Le nombre de demandeurs d'emploi sans aucune activité inscrits à France Travail a augmenté de 0,8% au deuxième trimestre 2026. Une augmentation qui intervient après une baisse de 1,2% trois mois plus tôt. La Terre a tremblé au Japon. Un violent séisme de magnitude 7,7 a frappé aujourd'hui le sud de l'archipel. Au moins une cinquantaine de personnes a été hospitalisées selon les médias locaux. Mais le bilan pourrait s'aggraver, notamment après une explosion dans un centre commercial. Et puis, il avait quitté les Bleus sur un carton rouge il y a 20 ans. Il est de retour sur le banc. Zinedine Zidane est le nouveau sélectionneur de l'équipe de France. 5 ans après son départ du Real Madrid, Zizou est donc nommé pour le poste qu'il attendait depuis plusieurs années. Excellente fin d'après-midi à tous.
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0: Eh bien, bonjour, c'est Page Blanche, Michel Philippot. L'émission d'aujourd'hui nous sortira quelque peu des sentiers battus, puisque ce n'est pas un invité, pas deux invités, mais 12 invités que je vous propose d'accueillir aujourd'hui dans l'émission. Rassurez-vous, nous allons respecter les consignes sanitaires. 12 auteurs dont les maisons d'édition ont engagé le dernier ouvrage dans le Grand Prix du roman, décerné annuellement par l'Association des écrivains de Bretagne. Un grand prix dont le palmarès sera révélé demain, samedi 2 octobre 2020, lors de la remise des prix littéraires qui se déroulera à la Maison du Livre et du Tourisme en la Cité du Livre de Bécherel. Je vous propose dès aujourd'hui de vous emmener à la découverte de ces romans sélectionnés parmi les quelques 55 ouvrages adressés à l'Association des écrivains de Bretagne pour participer à ce grand prix. Alors, bien sûr, il ne m'appartient pas de révéler le palmarès final ni le classement du jury. Un jury qui a eu la lourde tâche de départager des ouvrages de très grande qualité littéraire. Mon propos est plutôt de vous donner l'envie d'entrer dans ces univers, de butiner ici et là au fil des extraits que j'aurai le plaisir de vous faire découvrir. Et pour éviter tout malentendu, toute ambiguïté quant au secret du palmarès, sachez que nous allons butiner au gré du classement alphabétique de ces ouvrages selon le nom de leurs auteurs. Mais avant, un coup de projecteur sur ce qu'est le Grand Prix du roman de l'Association des écrivains de Bretagne. C'est un prix qui a su prendre sa place depuis de nombreuses années dans le paysage littéraire breton. Loin de toute cabale, de toute chapelle, un prix dont la forme a évolué. On compte parmi ses lauréats quelques noms prestigieux comme Charles Lequintrec, Père Jacques Elias, Bernard Bérou ou Lionel Ray, repéré en son temps par Aragon et qui m'avait fait l'honneur de participer à une émission Page Blanche. Pour être complet, signalons aussi que 2 autres prix seront attribués lors de cette remise officielle. Il s'agit d'un prix récompensant un ouvrage en langue galaise et d'un autre prix attribué à un ouvrage en langue bretonne. Premier ouvrage de ma liste, Ego te absolvo, d'Héloïse Averty aux éditions Ella. L'auteur nous entraîne dans la vie d'un village de Vendée au XIXe siècle à travers des personnages au parcours de vie complexe, comme ce jeune prêtre, Séverin, qui vient d'être nommé en remplacement du père Mourin, bien installé dans le village depuis très longtemps. On y croise aussi Louise, la guérisseuse, et nous sommes confrontés à des questions d'ordre existentiel et métaphysique où l'odeur du soufre n'est pas loin. C'est un récit qui dépasse le roman de terroir tant par sa trame romanesque que par les questions qu'il soulève. On y découvre une langue puissante, de grande qualité, avec des dialogues colorés d'expressions appartenant au parler local de Vendée. Ego te absolvo, Héloïse Averty, édition Ella. Une dizaine de jours après son arrivée, Séverin eut envie d'observer le travail de ses paroissiens. Le bourg n'était pas grand et seul un large fossé entourant les prés séparait les premiers des dernières maisons. Intrigué, le prêtre s'aventura jusqu'au bord qui tombait à pic. Dans le fond, la terre, séchée par le soleil, était profondément craquelée. Pêchant par paresse, Séverin décida de traverser pour rejoindre les paysans. S'agrippant comme il le pouvait aux herbes hautes, il entama sa descente. Arrivé en bas, il replaça sur sa tête son chapeau qui avait glissé. Il s'essuya le visage, râlant après le manque de praticité de sa soutane. Les pans de son écharpe s'étaient accrochés dans les ronces. Séverin tira rageusement dessus, déchirant l'étoffe. Puis il posa un pied dans le fond du fossé. Son pas n'était pas sûr. Il n'avait plus rien à quoi se raccrocher. Parvenu à mi-chemin, son soulier gauche refusa de quitter le sol. En réalité, la chaleur n'avait desséché qu'une fine épaisseur de terre. Séverin était à présent enfoncé dans la vase jusqu'aux chevilles. Une bouffée de panique s'empara de lui. Il voulut reculer, se heurta au même problème avec son pied droit. Impossible de bouger. Par fierté, il s'interdit d'appeler au secours les hommes qu'il apercevait au loin. Armé de toute sa volonté, il força pour s'extirper du piège boueux. Le salut était en arrière. Retourner sur la route, chercher un autre chemin. Enfin, sa jambe droite se souleva. Surpris, déséquilibré, Séverin tomba lourdement sur les fesses, mains à plat. La vase semblait moins épaisse à cet endroit-là. Petit à petit, en rampant sur son arrière-train, il s'extirpa du fossé. Une large traînée dans la terre meuble témoignait de l'incident. Le prêtre n'avait rien perdu, sinon un peu d'amour-propre. Moitié debout, moitié à quatre pattes, il fit irruption sur la chaussée poussiéreuse. Ses souliers, sa soutane étaient couvertes de boue et de brins d'herbe. Mieux valait pour lui qu'on ne le vît pas dans cet état. Après s'être assuré que personne ne venait, Séverin reprit la direction du presbytère. Il marchait droit, comme si de rien n'était, tout en allongeant le pas autant que possible. Songeant que Simone ferait sa lessive, il soupira de soulagement que la jeune fille fût muette. Il éviterait ainsi les questions embarrassantes, voire les rires moqueurs. À la fin de la dernière messe de la journée, Séverin s'avança vers Marcel. Oh, il ne se sentait pas plus proche de Marcel que d'un autre paroissien, mais le fait que Marcel l'ait amené jusqu'ici avait créé un lien entre eux. Il n'imaginait pas poser à un autre la question qui lui occupait l'esprit. « Dites-moi, à quoi servent ces fossés qui bordent routes et champs ?»«
1: Faussé ? Oh mon père, ce sont des étiers. C'est pour que l'eau de mer aille jusqu'au marais salant. »«
2: Des marais salants ? Je n'en ai guère vu en arrivant ici. »«
1: Mais ils sont plus loin, au nord. Puis on l'évite aux bêtes de se déplacer d'un pré à un autre. »«
2: Mais les bêtes, justement... » Comment les conduisez-vous au pâturage ?
1: Oh, à le vol, jusqu'à l'autre côté de l'étier.
0: Séverin dévisagea Marcel, interdit. Ce dernier poursuivit imperturbable.
1: Nos anges mineurs, sorciers, je te sors, sont bérés de fort. Baudés, moutons, ben ils les font traverser sans que leurs sabots soient mouillés.
2: Ah, d'accord.
0: Marcel tourna les talons pour rejoindre sa femme. Le prêtre le suivit du regard, tandis que le villageois remontait l'allée centrale. Mais dans quel pays avait-il mis les pieds ? Le père Mourin avait dû être soulagé de quitter au plus vite cette région de sorcellerie. N'allait-il pas devenir fou à demeurer ici ?

Deuxième roman de la sélection, Le Carnaval des héros de Daniel Cario, aux éditions Cobraise. Une saga familiale dans le contexte de la Seconde Guerre mondiale, avec aussi en arrière-plan les événements de la Grande Guerre. Une analyse psychologique très fine des personnages, notamment de la grand-mère et de ses deux petites filles qu'elle élève dans sa grande propriété à Lorient. Par l'intermédiaire de personnages aux choix politiques divergents, nous vivons les grandes étapes de la guerre en Bretagne, en Allemagne, dans le nord de la France, à Paris et dans l'Orne. Beaucoup, beaucoup de subtilité dans l'analyse des rapports humains et dans la mise en lumière des rapports entre occupants et occupés. Le Carnaval des héros, Daniel Cario. C'était comme le grommellement sourd d'un orage de mer ponctué de déflagrations d'une violence inouïe, de fondations pourtant solides. La bâtisse ancestrale tremblait dans ses entrailles sous chaque coup de boutoir. À travers les houppiers sombres, le miroir de l'étang du terre reflétait l'embrasement du ciel. Des jets de feu montaient de l'autre côté du plan d'eau en traques d'étranges oiseaux noirs aux ailes rigides qui larguaient de singuliers chapelets. Presque chaque nuit, depuis bientôt 2 ans. Pilonné sans relâche, Lorient n'était plus qu'un immense champ de ruines. L'aviation alliée s'acharnait pourtant à effondrer les derniers pans de murs, éradiquant toute vie dans la ville qu'elle prétendait libérer. Paradoxe dérisoire du titanesque combat, l'objectif principal résistait, la base sous-marine. Invulnérable au déferlement de bombes qui écorchaient à peine sa masse trapue. Des innocents devaient donc mourir pour mettre l'ennemi à genoux. Était-ce le prix de la liberté? Le bourdonnement lourd des avions faisait vibrer les vitres. Les bombardements s'intensifiaient, concentrés sur le côté de la rade où se blottissait l'immonde construction. Yvette s'approcha de la fenêtre, hésita, en ouvrit les deux battants. Le vacarme en pleine face la fit reculer aussitôt. Pareilles à des étoiles filantes égarées, les balles des canons anti-aériens cisaillaient le ciel. Du ciel se déroulait un rideau de bombes ininterrompues, un chassé-croisé infernal, un étrange ballet létal soutenu par une cynique partition, un final interminable dans une cacophonie de percussions devenue folle. Sombrant à nouveau dans la mélancolie, Yvette laissait courir sur le parc un regard désabusé, un paysage qu'elle aimait contempler. La pelouse coulait en pente douce jusqu'à l'étang paisible sous le ciel en furie. En ce mois de mars 45, il faisait bon. On avait du mal à se croire encore en hiver. Toujours en guerre. Campés sur le ponton, des soldats observaient à distance la joute aérienne. La poche de Lorient, de l'anse du Pouldu jusqu'à Etel, la Festung, dans la langue des hôtes incrustés sans scrupules dans la propriété familiale. L'enclave englobait les communes alentours, Guidel, Gestel, Lanester, Kerviniac, Sainte-Hélène, et puis toutes les villes côtières, Larmor, Port-Louis, Gavre, Plouignac, Lorient,

0: Le podcast de l'émission Page Blanche du 4 septembre dernier, qui lui était consacré. C'est un roman policier entrelaçant deux thèmes de société, les accidents vasculaires cérébraux, AVC, au vent cristallin, on verra le clin d'œil, et puis l'autre thème, le trafic d'organes. L'intrigue et les rebondissements sont servis par une écriture efficace, empreinte d'humour, et l'expression évolue et gagne en ampleur au fur et à mesure que le narrateur retrouve la mémoire et la fluidité du langage. Au vent cristallin, Gérard Chevalier, édition Palémon. Bonne nouvelle, monsieur Pierre, vous déménagez pour une belle chambre avec vue sur la mer. Vous êtes content ?
1: Oui, content de vous voir.
0: Ah, mais dites-vous, vous parlez de mieux en mieux.
1: Quand vous êtes là,
0: c'est bien.
1: Votre nom ?
0: Marie. Mais je vous l'ai déjà dit. Ah, mais vous l'avez oublié.
1: Marie. J'oublie tout.
0: Mais non.
1: Marie. Belle couleur de peau.
0: Ah, vous aimez la peau noire ?
1: J'aime vous ici.
0: Ah, mais moi aussi, je vous aime bien, monsieur Pierre. Allez, asseyez-vous au bord du lit, c'est ça. Tirez sur la barre, voilà, vous y êtes presque. Là, c'est bien, je vous tiens. Oui, asseyez-vous dans le fauteuil. Parfait.
1: Je vous emmène dans votre nouvelle chambre.
0: C'est votre belle-mère qui a demandé votre transfert.
1: Il paraît que le bateau, c'est votre passion.
0: Le bateau ?
1: Ben, il n'y a qu'un bout de jardin entre le balcon et la plage. Vous allez voir.
0: Allez, on y est. Attention. Et voilà. Ça vous plaît ?
1: C'est magnifique.
0: Ah ben oui, c'est la plus belle chambre de la clinique. La vue va vous donner des forces.
1: Béton pré-contraint ?
0: Pardon, je ne comprends pas.
1: Le bâtiment.
0: Ah, oui, c'est vrai, vous êtes architecte. Ah, ben, je ne saurais pas vous répondre. Vous demanderez au médecin.
1: Le kinésithérapeute va venir dans une heure.
0: Vous voulez rester dans le fauteuil roulant ou aller au lit ?
1: Non, restez, regardez.
0: Vous n'avez pas froid avec la fenêtre ouverte ?
1: Non.
0: Je vous mets quand même une couverture.
1: La main.
0: Comment ?
1: Donnez la main.
0: Ah, bien sûr. Oh, un baise-main comme à une grande dame.
1: Oui, vous, ma grande dame, à moi.
0: Notre quatrième découverte sera « La complainte des indigents » de Yves Scholl aux éditions du Petit Pavé. L'auteur nous entraîne dans une fiction policière à partir d'un fait réel, la mise en place de la chorale au clair de la rue à Nantes par un SDF et un ingénieur à la retraite afin d'accompagner dans la dignité les cérémonies funèbres des sans-abri. C'est un récit plein d'humanité, plein de compassion et qui fait la part belle à la solidarité. C'est aussi une enquête policière et qui nous tient en haleine jusqu'au dénouement. La complainte des indigents, Yves Scholl. Il ne fallut pas attendre longtemps pour que la mairie saisisse la chorale des obsèques d'un sans-abri. Le collectif « Mort de la rue » avait estimé l'espérance de vie d'un sans-abri aux alentours de 50 ans, alors qu'elle était en moyenne autour de 80 ans pour les Français. Il n'allait pas chômer. La première fois, n'était pas nombreux à avoir répondu à l'appel du Mataf et de Pierrot pour l'enterrement de petit René. L'heure très matinale de l'enterrement, la pluie aussi, sans doute. Le Mataf et Pierrot attendaient un troisième participant. Ils le virent arriver, avec une bonne demi-heure de retard. Vêtu d'un long manteau gris,
1: duquel dépassait une

bouteille de rouge. Un fou rire les avait gagnés et rapidement étouffés, car les circonstances ne s'y prêtaient guère. Le cœur y était quand même, quand ils entonnèrent leur première chanson, en suivant le corbillard, vers le carré des indigents du cimetière de la Miséricorde. Petit René, ah, c'était une figure dans le monde des sans-abri. Il n'en faisait plus réellement partie, car il habitait un petit appartement au centre-ville. N'allumait pas la lumière, il avait peur des interrupteurs. Par contre, ah, il allumait volontiers sa télévision. Il ne sortait plus de chez lui, vivait ainsi, dans la saleté, dans une odeur insoutenable pour ceux qui venaient lui apporter de la nourriture. Ils chantèrent une seconde chanson devant le cercueil, avant que les employés ne le descendent en terre. Les deux amis étaient satisfaits de leur premier enterrement. La cérémonie avait duré plus longtemps. Le mataf avait même prononcé une courte homélie. Cela commençait à ressembler aux obsèques d'un être humain.

Cinquième ouvrage de la présélection, Le Grand Voyage de la Marie-Amélie, Olivier Cojon aux éditions Ella. Un grand roman, fort bien documenté, avec une langue très fluide. Une dénonciation du commerce triangulaire avec ses horreurs, ses abominations, que le lecteur vit intensément de l'intérieur. Le roman est rendu vivant par de multiples aventures, rebondissements et par les rencontres de personnages attachants et hauts en couleur. Il s'accompagne aussi d'une réflexion à la Diderot sur le mode de Jacques le Fataliste, sur le très habile pouvoir des mots et de l'esprit. Un questionnement de portée philosophique sur la responsabilité de l'individu au sein de la société. Des pages splendides, sobres, portées par l'émotion et par l'empathie. Le Grand Voyage de la Marie-Amélie, Olivier Cojon. Édition Ella. Ce jour-là, je retins une centaine d'hommes à marquer et à enfermer avec les autres dans notre secteur du parc aux esclaves. Ils étaient en apparence moins robustes et attiraient moins l'œil que nos acquisitions du mois précédent. Ils paraissaient cependant plus durs au mal. Ils étaient à coup sûr très résistants pour avoir réussi à venir de très loin jusqu'à nous, entravés comme du bétail, sans presque rien à manger. L'affaire n'était pas mauvaise. Il serait facile à vendre s'ils parvenaient à refaire un peu de lard et à traverser la mer Océane. Les costauds ne sont pas toujours les plus recherchés aux îles. Je crus déceler un discret sourire de contentement sur les lèvres de Burgelin. Nous étions bien d'accord. Cela pourrait travailler 11 à 12 heures par jour dans les champs de canne. Puis nous passâmes au second temps de la vente. À coups de trique et de fouet, des hommes de l'équipage regroupèrent devant moi un troupeau de négresses et de négrillons qu'ils firent ranger en colonne. J'étais à l'ombre d'une paillote, les femmes attendaient debout, en plein soleil, effarées de toute cette incompréhensible cruauté, séparées de leurs hommes qu'elles voyaient, enchaînés et entravés, rejoindre l'atelier de marquage au fer rouge. Après avoir lampé une bonne rasade de tafia pour me donner du courage, je me remis au travail. Toutes ces femmes alignées devant moi étaient très jeunes, mais déjà mères pour la plupart. Elles étaient vêtues de haillons, couvrant imparfaitement leur nudité. Des enfants pleuraient. Des nuées de mouches harcelaient tout l'étalement de cette détresse infinie. Trois ou quatre matrones qui s'y entendaient pour maîtriser les récalcitrantes, m'aidaient à conduire un examen méticuleux et honnête de l'intimité du corps de ces femmes. Nous arrivons au sixième roman, Masse critique, de Ronan Gouezec, aux éditions Rouergue Noir. Roman noir, une belle écriture, des personnages complexes, des situations originales et inattendues qui mettent en scène une relation d'amitié ancrée dans l'enfance entre Marc et René. Relation très attachante, sans ambiguïté, et qui met en avant le thème de la différence. Ce thème est bien entendu à l'origine du titre « Masse critique ». Les personnages vivant une obésité qui les sépare des autres. Et comme l'étoile s'effondrant sur elle-même forme un trou noir, définition de l'expression masse critique, eh bien les personnages finissent eux-mêmes aussi par s'autodétruire, empêtrés qu'ils sont entre vengeance, liberté et fidélité. Masse critique, Ronan Gouezec. Marc s'est avachi lentement, sans rien pouvoir y faire dans le fauteuil aussi fatigué que lui. Il y a une minute de silence tranquille,
et il lève les yeux vers son ami, silencieux, les yeux clos. Dit René, tu as des souvenirs de mince ? René porte un regard mouillé sur Marc. La question rebondit dans sa tête embrumée. Il cherche un sens à cette interrogation, peine à le trouver, réfléchit. Quand il regarde son compagnon, il a les yeux concentrés et prudents de celui qui cherche à garder le contrôle de sens chamboulés par le ou les verres superflus qu'il aurait fallu ne pas boire, peut-être. Pas vraiment, Marc. Pas vraiment, pas du tout même. J'ai toujours été enrobé. Toujours, je crois. Marc hoche la tête. Moi, c'est pareil, René. Mais dans mes rêves, je volais, je courais. C'était moi, et ce n'était pas moi. Tu aurais vu ça. C'était magnifique. Mais tout le monde fait ce genre de rêve. Tout le monde. Marc, un soupir, là. Ouais, mais je n'y arrive plus, René. Fini les bons insensés, les courants ascendants. Plus de vol plané. Terminé. Même en songe, je suis cloué au sol, écrasé par cette saleté de gravité. René ne sait plus quoi lui dire. Alors, il se redresse, attrape la bouteille et refait les niveaux. Tu sais quoi, mon Marc ? La gravité, on l'emmerde. Les verres s'entrechoquent à nouveau et c'est reparti pour une tournée. René et Marc ne se le disent pas, mais chacun sait l'importance qu'il a pour son alter ego, qu'une vie sans lui ne serait pas la même, ne serait pas une vie, pas celle-là, en tout cas. La prise de conscience d'avoir certainement frôlé l'autre jour la perte de son frère de cœur foudroie René. Il ne l'a pas encore vraiment montré, mais une rage contre Banek monte en lui, et contre lui-même aussi. Ce n'est encore qu'une flamèche, peut-être, mais continue, la veilleuse d'un brûleur qui ne demande qu'à changer l'eau en vapeur. Banek a tenté de détruire deux des repères les plus stables qu'il ait jamais eu dans la vie. Marc, son seul ami véritable, la personne au monde qui le comprend le mieux sans doute. Et ensuite aussi, le restaurant, son grand œuvre, ce pourquoi il est respecté, reconnu, et pour lequel il a trimé comme un sourd. C'est insupportable. Nous allons écouter une chanson de Phrasiac, « Je t'écris ».

Écrire, eh bien, c'est ce qu'a fait aussi notre romancier suivant avec un autre roman pour toile de fond, La Seconde Guerre mondiale, Le bon docteur Kogan, Hervé Jaouen, aux éditions Presse de la Cité. Alors, une Bretonne quasi centenaire se souvient avec émotion de son existence de bonne à tout faire auprès du docteur Kogan et de sa famille. Le médecin pressent le danger, malgré son dévouement auprès des gens de Plouverne, un bourg des monts d'Arré. Et il se demande si lui et si sa famille sont en sécurité dans ce coin isolé de Bretagne où vivent à la fois des résistants, mais aussi des collabos stimulés par le curé de la paroisse. Faut-il s'enfuir à l'exemple de plusieurs familles juives de la région ? Cette histoire est portée par une langue alerte, teintée de bretonnisme. Le bon docteur Kogan, Hervé Jaouen. Notre stand était dressé sous le préau, entre l'exposition de champignons et l'étal des géologues. Des hommes ont apporté des bouteilles de butane et branché le gaz sous nos biliques. On était aux premières loges pour assister à la cérémonie, en face de l'estrade qui cachait une partie de la maison du docteur Kogan. J'avais du mal à la regarder, tellement elle me rappelait de souvenirs. La plaque à dévoiler était recouverte d'un drapeau tricolore. Vers 11h, le défilé des 404 Peugeot et des DS Citroën a commencé. Et je m'en fichais bien de savoir qui était assis à l'intérieur, lequel des Penobras était le sous-préfet ou le président du conseil général. Je n'allais pas faire des courbettes à ces gens-là, qui, s'ils n'avaient pas été conduits par des chauffeurs en casquette, n'auraient jamais trouvé la route de Plouverne. En descendant de voiture, ça vous toisait, en frisant le nez, et on pouvait lire dans leurs pensées « Ah, corquedu, quel trou perdu !» Vivement que la corvée soit terminée. Se sont tous alignés devant la maison du docteur Kogan, face à l'estrade. À distance respectueuse, il y avait des gens du bourg, principalement des vieux du club du troisième âge, attiré par le buffet et la perspective de s'en mettre plein la lampe. Son écharpe de mer, en travers du bidon, Jan Kimmer, est monté sur l'estrade. C'était à lui de parler en premier. Il avait eu la prudence d'agrafer les feuilles de son discours, car il aurait été bien embêté qu'elle s'envole. Dès les premiers mots, j'ai su tout de suite que ce n'était pas lui qui l'avait écrit, mais bien la maîtresse d'école. « Monsieur le sous-préfet, monsieur le président du Conseil général, mesdames, messieurs, chers concitoyens, chères concitoyennes. » « Eh ben voilà, toujours pareil, les concitoyennes après tout le monde. Pas demain la veille qu'on sera en tête de liste, que je me suis dit. » C'est avec une émotion que nous partageons tous, j'en suis sûr, qu'aujourd'hui, les larmes aux yeux, je considère cette plaque qui, dans un instant, sera dévoilée. Dans cette maison a vécu un grand homme, un époux, un père de 3 enfants, un médecin dévoué qui jamais ne compta ses heures et à qui bon nombre d'entre vous ici doivent être nés. Un lettré, un humaniste qui jamais ne désespéra de l'homme malgré les aléas de l'histoire. Le sous-préfet, lui, il a carrément noyé le poisson. C'était son intérêt. Il avait beau venir d'Alsace, il n'était pas sans savoir que dans les archives gisaient, depuis la fin de la guerre, des dossiers pas très propres de pétainistes. Du bon docteur Kogan, il a à peine parlé, préférant passer de la pommade au breton. Ah, la Bretagne, terre de résistance, les glorieux maquis, les monts d'Arré et tout ce qui s'ensuit, pour terminer dans une envolée de grands mots
Réconciliation nationale, amitié franco-allemande, vive la République, vive la France. Et vive la Banque de France, j'ai dit à Chanik Bolazek. Et elle a encore pouffé de rire dans son décolleté.

Un sujet inédit avec ce huitième roman Retour à Callahan de Loïc Le Guillouzère aux éditions Guater. Ce roman nous révèle une connaissance intime des cultures amérindiennes et une exploration approfondie et sensible des rapports de domination à l'encontre des Indiens. Leur exploitation éhontée et l'espoir d'une rédemption possible. Jennifer, la narratrice, est une jeune Amérindienne révoltée et au caractère bien trempé. Son parcours de vie chaotique est relaté dans une langue alerte, parsemée de passages poétiques sur la nature, symbolisant ainsi son cheminement vers la résilience. Retour à Callahan, Loïc Le Guillouzère. Le jeudi matin, je suis parti de bonne heure. Le soleil était sorti. Malgré la fraîcheur, j'avais décidé de laisser sécher mes cheveux à la brise automnale sur ma moto. Il serait toujours temps de mettre mon casque à l'approche de la 15 avant Ireka. Sur la 96, personne. Pas un pick-up. Pas la moindre voiture, juste quelques cerfs effrayés par le bruit du moteur. À rouler dans cette immensité sauvage, je ressentais une impression de liberté mêlée de sérénité. Les feuilles dorées ou pourpres des petits chênes noirs embrasaient les berges des cascades au débit ralenti. Le paysage grandiose se déroulait pour moi seul, sur une chaussée d'une largeur surprenante au vu de la circulation inexistante. De chaque côté, les grands sapins rouges montaient la garde, éternelles sentinelles au-dessus des vallées. Curieusement, mon Sim-Sim me mettait en confiance. Il ne me quittait plus. Un couteau en langue karouk, un stylet comme un poignard très fin. Le mieux, c'est qu'il n'y a aucune partie métallique, rien que de l'os, des tendons et de l'obsidienne. Tu peux passer tous les détecteurs de métaux sans problème. J'aimais le contact du fourreau sur le bas de la jambe. Je le gardais, même la nuit. Un peu comme un fétiche. Ce jour-là, je sentais que rien de mal ne pouvait m'arriver. Yana était elle aussi convaincue que j'allais assurer avoir ce job. Je misais tout sur cette nouvelle opportunité. Pour me consacrer à ma préparation, j'avais expliqué à ma mère qu'il valait mieux qu'elle vienne me voir la semaine suivante.

Ce neuvième ouvrage n'est pas un roman, mais un recueil de nouvelles. Une vague m'a dit, de Pierre Livory, aux éditions Donjon. Les 11 nouvelles nous font voyager dans divers lieux, au milieu ou au bord de la mer, sur la côte sud de la Bretagne, notamment dans le golfe du Morbihan, puis dans le Cotentin et même à Saint-Pierre-et-Miquelon. L'auteur met en scène des personnages attachants et intéressants, souvent des gens simples, sa grand-mère, des marins, des pêcheurs, des paysans qui travaillent dur, mais qui savent apprécier leur sort. Nous voyons également évoluer un commandant de navire, un musicien, un éducateur, philosophe, écrivain et un prisonnier allemand de la guerre 14-18. L'écriture est allègre, souvent imagée, avec un vocabulaire du terroir lié à la mer, ainsi qu'au travail des hommes. Une vague m'a dit, Pierre Livory. Début de la nouvelle, sans salé. Maintenant que le dernier brin de bruyère vient d'être lancé sur son cercueil, Gwenna le Fur peut reposer en paix. Tout à l'heure, la petite église était bondée et ses alentours envahis. La cérémonie a serré les cœurs, poignante, sincère. Le curé est un ami de longue date de la famille. Il était jadis à l'école primaire avec Gwenna. Et il a parlé de lui avec la chaude amitié qui les liait. Le village a chanté avec ses tripes, comme on sait le faire quand on a besoin d'évacuer son émotion, mais aussi de l'exprimer. Tous avaient quelque temps cru qu'on ne retrouverait jamais, jamais son corps. Du petit cimetière où toutes et tous se sont massés, on aperçoit la mer douce et bleue aujourd'hui. Hypocrite! C'est quand même bien elle qu'il l'a pris, après l'avoir fait vivre des années. Parmi les hommes qui la regardent en marchant lentement dans l'allée, deux se sont arrêtés. Loïc et Stéphane, 13 et 15 ans, pas encore des hommes, mais déjà des marins, la même détermination au fond des yeux. Ils fixent la pointe là-bas. C'est comme s'ils voyaient nettement sous les brasses d'eau le bateau de leur père, Yaoul Rouz, qui gît au fond. Marie-Louise, elle est restée jusqu'à la dernière pelletée de terre et a rejoint ses deux fils. Posant une main sur l'épaule de chacun, elle les guide doucement et fermement vers la sortie, comme pour les soustraire à leurs pensées. Plus loin, un peu à part, deux autres hommes ont encore plus de mal à quitter la vue de cette pointe. Ange et Camille, rescapés du naufrage et remis sur pied depuis peu, tout juste pour pouvoir accompagner Gwenna au bout de sa vie. Bien après Marie-Louise et ses fils, ils s'arrachent enfin à cette vue triste et splendide. Le village entier rentre pour partager le café chez Jeanne, pour montrer son soutien à la famille Le Fur. Marie-Louise a bien fait les choses, comme toujours. Jeanne aussi y a mis tout son cœur pour son amie. Les proches et les amis entourent gentiment Marie-Louise. Elle tient le coup. Tacitement, il est entendu qu'on ne parlera pas de l'accident. Mais au bout d'un moment, Ange et Camille ont besoin de parler, de se libérer un peu de ce poids. Marie-Louise a aussi besoin d'en savoir plus, malgré l'appréhension. Alors, par bribes timides, avec leurs mots de tous les jours, ils racontent. En fait, c'est Ange qui parle, demandant de temps à autre l'acquiescement de Camille qui, lui, semble totalement absent. Jetant souvent un regard discret vers Marie-Louise. Parfois avec un bref sourire compliqué.
deuxième roman de la sélection « Jusqu'au premier mot » de Pascal Millet, édition Locus Solus. Ici, l'auteur nous raconte une intrigue originale relevant du conte que nous découvrons par le récit qu'en fait Lily, une fillette de 9 ans, à travers les pages d'un cahier qu'elle ne quitte jamais. Dans ces pages, Lily, muette, révèle avoir tué sa mère. Notre intérêt est maintenu tout au long du récit. Les personnages complexes, captivants, diffèrent souvent de ce qu'ils laissent apparaître. Décrit de façon non manichéenne, on ignore jusqu'au bout qui sont les bons, qui sont les méchants. L'écriture est simple et en cohérence avec le point de vue et le langage de Lily. Écoutons-la. Jusqu'au premier mot, Pascal Millet. J'ai dormi, sûrement un peu, pas longtemps. Et j'ai senti une chose froide et mouillée sur ma main, mon visage. J'ai hurlé à l'intérieur de moi et ouvert les yeux. Le chien qui puait était là. Avec sa langue pendante, sa queue qui remuait de gauche à droite, et les oiseaux dehors qui chantaient trop fort. Il faisait jour, ou presque. Je me suis levé. J'avais mal au ventre d'avoir envie de faire pipi. La vessie gonflait, aurait dit Marlène. Et il devait bien y avoir des toilettes dans cette maison. Peut-être la troisième porte. J'ai fouillé dans le sac de Marlène. Et sans faire de bruit, j'ai sorti mon cahier et mon crayon. C'est le médecin qui veut ça. Il dit faut écrire tous les jours. Le matin, si tu veux, ou le soir, mais il faut pas oublier les mots. Sans les mots, tu pourras plus penser, construire tes idées. Tu dois raconter tes journées, même les choses oubliées, les choses dont tu veux plus te rappeler, mais qui sont en toi, cachées pour toujours. Je me suis habillé sur la pointe des pieds pour ne pas réveiller Marlène, et je suis passé devant la troisième porte sans l'ouvrir. Le chien m'attendait dans les escaliers. Je l'ai suivi en bas des marches. Il avait l'air gentil, un peu comme s'il souriait de me voir chez lui. « Tu sais où il y a les toilettes ?» J'ai demandé, en silence, au chien. Il a compris. Il m'a montré une porte du museau. Et je suis passé à côté d'un monsieur qui ronflait avant d'ouvrir la porte des WC. Quand je suis sorti, le chien m'attendait. Je me suis arrêté devant le monsieur. Il avait les cheveux noirs, longs et des taches de couleur sur les mains. Il ronflait aussi. Ah, ça devait être lui, le peintre, celui qui ne voulait pas montrer ses tableaux. Je l'ai regardé un bon moment avant de m'approcher de très près, jusqu'à voir ses poils noirs sortir de sa peau, jusqu'à sentir son odeur. J'ai compté jusqu'à 30. Puis je l'ai laissé dormir pour sortir avec le chien sur une terrasse, côté jardin. Il a couru, le chien, loin. Puis il est revenu et m'a pris le bras dans sa gueule. Il voulait me faire visiter son domaine, me montrer les plantes, les arbres. Et il m'a conduit jusqu'à une petite rivière qui coulait au bout du terrain. Je ne me suis pas approché de l'eau. Je l'ai regardé de loin. Le chien a aboyé. Il voulait peut-être que je lui jette un bâton et que je joue avec lui.

Allez dire à Lydia que je suis encore vivant, de Louis Pouliquen, Cope Braise. Lors d'un voyage en Russie, Luc, le narrateur, est abordé par Grégoire Parparian, un Français d'origine arménienne, bloqué pour des raisons politiques sur les bords de la Volga et porté disparu pour ses proches depuis 1945. Grégoire lui raconte son parcours de vie tourmenté, illuminé par un grand amour de jeunesse pour une certaine Lydia. Et il supplie Luc alors de la retrouver pour lui apprendre à Lydia qu'il est toujours vivant. De belles pages sur la beauté des paysages bretons qui transcendent le registre dramatique du récit. Allez dire à Lydia que je suis encore vivant. Louis Pouliquen, Cope Braise. Luc, avant d'aller plus loin et de peur d'être surpris et de ne plus pouvoir parler, je voudrais vous charger d'une mission. Une mission ? Oui, d'une mission, une mission sacrée. Retrouvez, à votre retour en France, une femme que j'ai aimée et que j'aime toujours. Son nom, Lydia, Lydia d'Andorre, avec un petit D apostrophe. C'était l'été 1943. Nous nous sommes rencontrés en Bretagne. Elle avait 20 ans et moi 22. Ce fut un coup de foudre. Il a allumé l'incendie chez les deux. Et les flammes nous ont brûlés pendant des mois, l'incandescence. Puis nous avons dû nous séparer, avec la promesse de nous marier dès nos retrouvailles. Mais elles n'ont pas eu lieu. Des temps tragiques ne l'ont pas voulu. La guerre d'abord, et puis moi, prisonnier, à jamais des Russes, derrière le rideau de fer, sans aucun espoir de retour. Mais si les flammes de la passion se sont éteintes, les braises couvent toujours sous les cendres depuis plus de 30 ans. Et souvent, je viens me réchauffer à leur tiédeur. J'y trouve beaucoup de tendresse, de force, de courage. Il arrive parfois que les braises se réveillent encore, et c'est toujours ce même élan d'autrefois qui m'embrase. Et durant ces temps tragiques, Lydia m'a sauvé. J'ai bu son philtre, un élixir. Luc, ce ne sont pas des mots en l'air, c'est vrai. Est-ce que vous me comprenez ? Je voudrais tant que Lydia le sache avant qu'il ne soit trop tard. Essayez de retrouver sa trace. Allez lui dire que je suis encore vivant. Promettez-moi, vous êtes mon unique chance. À l'automne 1943, la guerre nous a séparés, mais Lydia a toujours été présente, pas un seul jour depuis que je n'ai pensé à elle, et jamais elle n'a manqué à mon amour dans les jours difficiles. Dieu sait si ceux-ci ne m'auront pas été épargnés, sous les bombes, sous la canonnade, sous la mitraille, et en ces minutes qui auraient dû être les dernières de ma vie quand, après ma capture par les fantassins russes, je fus lié au poteau d'exécution. Alors que mes yeux étaient bandés, elle était sous mes paupières lumineuses. La sommation de faire feu pour m'exécuter n'a pas été donnée. Je n'ai jamais su pourquoi, et c'est miracle. Mais je ne peux m'empêcher de croire quel fut le sortilège de ce miracle.

0: Dernier roman, La Dame de Haute-Garenne de Michel Prisiac, que nous connaissons bien sur cette antenne. Ella Édition. Alors une galerie de personnages bien campés, un roman qui allie l'histoire d'un terroir à l'histoire de l'après-guerre et qui met en évidence l'évolution des mœurs, des mentalités, de la morale, du poids de la religion et qui dépeint la transformation de notre habitat rural. Une fresque très vivante, dotée de qualités narratives certaines, s'appuyant sur une documentation historique solide et maîtrisée. L'auteur dresse une fresque vivante des habitants de ce village breton des années 50 qui accepte difficilement la nouveauté symbolisée par la Dame de Haute-Garenne, une belle étrangère. La Dame de Haute-Garenne, Michel Prisiac. Ce dimanche de mai 1952, une foule naturellement dense, se rassemble au bourg, sur son 31 pour la grand-messe. Hommes, femmes, enfants, jeunes filles et jeunes gens se font un devoir d'être là pour le pardon de leurs péchés. La visite aux ancêtres du cimetière entourant l'église et, dans la foulée, leurs achats spécifiques. Nous sommes au cœur des essentiels, auxquels s'en ajoutent quatre autres, se montrer et ouvrir les yeux, se rencontrer et ouvrir les oreilles. Le sermon hebdomadaire du curé, du haut de sa chaire, est une véritable leçon de morale, de savoir être en société tout autant qu'une mise en garde contre la soumission à la tentation. Un rappel pour chaque paroissien à s'éloigner du mal et à prier. Lorsque l'actualité se rapporte à son ministère, le prêtre n'y va pas par quatre chemins. Il n'aime guère les imprévus. Et lorsqu'il s'en présente un de dernière minute, devient anxieux. Aujourd'hui, un fait nouveau et de taille. Parmi les hauts garennais s'est glissée une jeune femme blonde, comme les blés, gantée, à chapeau et sac à main assorti. Elle s'est engagée dans la nef, a pris place sur une chaise libre à sa droite. Mais voilà, c'est le côté des hommes. Elle fait tourner les têtes. Un instantané. Elle n'est pas d'ici. Une étrangère chez nous.
1: Au village sans prétention, j'ai mauvaise réputation. 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
0: Eh bien, page blanche, c'est terminé. Je tiens à remercier bien sûr les auteurs qui ont apporté leur contribution à cette émission. Merci également aux éditeurs pour leur service de presse. Cette émission doit également beaucoup au jury du Grand Prix du roman de l'Association des écrivains de Bretagne et à sa présidente Annick Lebourleau, qui m'a très aimablement autorisé à piocher dans les notes de lecture de ce jury pour la présentation des ouvrages. Avec le concours musical d'Éric Frasiac pour la chanson « Je t'écris » et bien sûr de Georges Brassens pour « La mauvaise réputation », clin d'œil évident au roman de Michel Prisiac, « La dame de Haute-Garenne ». Page blanche ne serait rien sans l'oreille attentive de son réalisateur Frédéric Guyon. À vous un excellent week-end. Je vous retrouve le vendredi 16 octobre dans Page blanche. Et d'ici là, portez-vous bien.

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1: Bonsoir à tous. L'inquiétude des pompiers en Gironde, la hausse des températures ainsi qu'un vent plus sec font craindre de possibles reprises, de reprises importantes, hein, qui ont d'ailleurs été constatées notamment autour de la commune de Lesches-Cap-Ferré. Elles ont également poussé les autorités à ordonner l'évacuation de 4000 touristes de la Cano. À noter qu'aucune autre évacuation du reste de la commune n'est pour l'instant envisagée. Les pompiers restent vigilants également dans les Landes. Le feu est fixé mais il pourrait reprendre, avertit le préfet du département. Plusieurs quartiers de Biscarrosse demeure bouclé par les autorités. Et la météo ne va donc pas faciliter le travail des secours. Un nouvel épisode de canicule s'installe sur le pays. 16 départements vont ainsi être placés en alerte orange dès demain, notamment la Gironde et les Landes, mais également dans l'est de la France, du territoire de Belfort jusqu'à la Drôme et l'Ardèche. En attendant, des premières mesures pour soutenir les entreprises et les salariés impactés par les incendies. Le ministère du Travail appelle à recourir au télétravail ou encore à mettre en place du chômage partiel. À noter également qu'une nouvelle cellule de crise est annoncée. Une réunion des directeurs de cabinet des membres du gouvernement concernés par les feux est ainsi prévue au ministère de l'Intérieur ce soir. Dans le reste de l'actualité, l'homme accusé d'avoir agressé à l'arme blanche plusieurs personnes hier à Paris, sa garde à vue a été levée pour raisons psychiatriques. Les faits, on le rappelle, se sont déroulés près de la place de Clichy. 3 personnes ont été blessées, dont 2 femmes assez grièvement. Le chômage augmente légèrement en France, une hausse des demandeurs d'emploi sans aucune activité de 0,8% au deuxième trimestre. Elle intervient après une baisse de 1,2% 3 mois plus tôt. Il y a désormais plus de 3 300 000 personnes au chômage. Et puis, j'ai tout refusé pour les Bleus. 5 ans après son départ du Real Madrid, Zinedine Zidane a été nommé sélectionneur de l'équipe de France pour succéder à Didier Deschamps. Zizou dispose désormais de 2 mois pour préparer son premier rendez-vous officiel. Ce sera le 25 septembre face à la Turquie en Ligue des Nations. Excellente fin de journée à tous.
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1: Bonsoir à tous. La situation est toujours très compliquée en Gironde où des reprises de feu ont été constatées. Et pour aider les sinistrés, la solidarité s'organise. Le Secours populaire lance un appel aux dons. Et puis, j'ai tout refusé pour les Bleus. 5 ans après son départ du Real Madrid, Zinedine Zidane a été nommé sélectionneur de l'équipe de France pour succéder à Didier Deschamps. L'inquiétude des pompiers en Gironde. Ils sont 3000 toujours mobilisés contre l'incendie qui a déjà ravagé 42 000 hectares. Et la hausse des températures ainsi qu'un vent plus sec font craindre de possibles reprises. Des reprises importantes qui ont d'ailleurs été constatées, notamment autour de la commune de Lèche-Cap-Ferré. Elles ont également poussé les autorités à ordonner l'évacuation de 4000 touristes de la Cano. Et le maire, Laurent Perrondet, a lui tenu à rappeler l'importance des communes dans la lutte contre ce sinistre.
2: Ça nous met un petit choc de plus quand même. Parce qu'on n'était pas préparé. Moi, j'avais traversé le port, je ne m'étais pas imaginé qu'une ville déserte et dévastée, ça pouvait être un choc psychologique aussi fort. Mais nous avons la mission de tenir. Tenir pourquoi ? Parce que M. le sous-préfet a précisé que nous étions un centre quand même névralgique de cette organisation. On n'a jamais lâché, et nous, élus encore plus que les autres, on a montré l'exemple, mais surtout garder notre sang-froid. Aujourd'hui, on est capable, nous, communes, d'apporter des forces supplémentaires et on est en appui. Les pompiers combattent le feu, nous, on éteint les flammèches et on combat les reprises. Avec 170 véhicules, dont 50 sont élevés de pompes et de lances. Tout à fait incroyable.
1: En attendant, en Gironde, le bilan lui est considérable. 240 habitations ont brûlé depuis mercredi. Bilan qui reste très provisoire, selon le sous-préfet de l'Espard-Médoc, Fabien Tulleux. Au total, 222 000 personnes ont été évacuées depuis le début du sinistre dans 22 communes. À La Cano également, 4000 touristes ont été déplacés de façon préventive. Et puis, 93 pompiers ont été blessés. Et aujourd'hui, plusieurs associations ont lancé des appels aux dons pour venir en aide aux sinistrés. C'est plus de 220 000 personnes, on vient de le dire, en Gironde, 30 000 à Biscarrosse. Les pertes sont immenses, selon Lise Toussaint, membre du Bureau national du Secours populaire, et les besoins affluent selon les secteurs.
3: Alors là, en ce moment, il y en a plusieurs. En Gironde, par exemple, ils ont besoin surtout de temps pour pouvoir appeler les gens. Ils ont livré au Parc des Expos à Bordeaux de la nourriture, des jeux, des vêtements. Là, au niveau de Biscarrosse, ils ont leur local qui est en partie parti en fumée. Par chance, toute la partie où il y a les congélateurs, où il y a les denrées, n'a pas été touchée par l'incendie. Là, ils sont en train en ce moment d'aider sur une place du village tous les gens qui sont en train de revenir à Biscarrosse. Il va leur falloir et des compétences pour les aider à reconstruire et de l'argent là aussi. Et nous, là, en Dordogne, on est en train de se préparer à accueillir ce qu'on appelle les réfugiés du feu maintenant. On cherche des draps, on va chercher de la nourriture, etc. qui va demander beaucoup d'argent sur le moyen et long terme.
1: Et il y a également de premières mesures pour soutenir les entreprises et les salariés impactés par les incendies. Le ministère du Travail appelle à recourir au télétravail ou encore à mettre en place du chômage partiel. À noter également qu'une nouvelle cellule de crise est annoncée. Une réunion des directeurs de cabinet des membres du gouvernement concernés par les incendies est prévue au ministère de l'Intérieur ce soir. Et la météo, elle ne va pas faciliter le travail des pompiers. Un nouvel épisode de canicule s'installe sur le pays. 16 départements vont ainsi être placés en alerte orange demain, notamment la Gironde et les Landes, mais également dans l'est de la France, du territoire de Belfort jusqu'à la Drôme et l'Ardèche. Dans le reste de l'actualité, le chômage repart à la hausse. Le nombre de demandeurs d'emploi sans aucune activité inscrit à France Travail a augmenté de 0,8% au deuxième trimestre 2026. Une augmentation qui intervient après une baisse de 1,2% 3 mois plus tôt. C'est le dernier jour des soldes aujourd'hui, une période qui avait été prolongée par le gouvernement en raison de la canicule. Mais le bilan s'annonce d'ores et déjà décevant pour les commerçants. Selon une note publiée hier par l'Institut français de la mode, les ventes ont été en moyenne en baisse de 1,3% lors des 4 premières semaines en comparaison avec 2025. La terre a tremblé au Japon. Un violent séisme de magnitude 7,1 a frappé le sud de l'archipel. Une personne est morte dans un immeuble. Au moins 50 autres ont été hospitalisés selon les médias locaux. Mais le bilan pourrait encore s'aggraver, notamment après une explosion dans un centre commercial. Et puis, il revient officiellement écrire son histoire en équipe de France de football. 20 ans après sa dernière sélection, Zinedine Zidane est officiellement le nouveau sélectionneur de l'équipe de France. Le champion du monde 98 prend la relève après les 14 années de l'ère Didier Deschamps. Et pour ses premiers mots à la presse ce matin, Zizou promet la continuité tout en apportant sa touche personnelle. On l'écoute.
4: Je pense que le parcours de l'équipe de France était magnifique. Le jeu pratiqué, magnifique. Et après, pour ce qui est de la rupture, on va faire différent, sincèrement. Enfin, Dédé, c'est Dédé. Laurent Blanc, c'était Laurent Blanc. Zizou, c'est Zizou. Et je vais essayer de faire ce que je sais faire. Voilà, il n'y a pas de rupture. Je crois que c'est une continuité. Et une continuité, simplement, de pouvoir juste mettre tout en place pour que l'équipe de France continue à gagner. Voilà, c'est mon seul objectif.
1: Et Zidane doit déjà préparer son premier match sur le banc des Bleus. Ce sera le 25 septembre face à la Turquie en Ligue des Nations. Excellente fin de journée à tous.
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4: Bonsoir à tous. Une nouvelle vague de chaleur arrive demain sur la France. 16 départements placés en vigilance orange canicule pour la journée de mercredi, du territoire de Belfort à l'Ardèche, en passant par le Jura, le Puy-de-Dôme ou encore la Savoie, mais aussi deux départements de l'Ouest, la Gironde et les Landes, où le thermomètre pourrait grimper jusqu'à 42 degrés. Des températures en nette hausse qui ne vont pas arranger le travail des pompiers. Des reprises de feu ont été constatées aujourd'hui en Gironde, où l'incendie géant est toujours stabilisé mais pas fixé. 4000 personnes ont été évacuées ce matin des campings de Lacanau. Une nouvelle cellule de crise doit se tenir ce soir. Le ministère du Travail lui a demandé à ses services de traiter en urgence les demandes d'activité partielle. Selon la Chambre de commerce et d'industrie, environ 14 500 entreprises girondines se retrouvent paralysées. 184 interpellations depuis le début des incendies dans toute la France, chiffre annoncé ce soir par le ministre de l'Intérieur, Laurent Nunez. Un homme de 23 ans vient notamment d'être mis en examen et incarcéré pour plusieurs départs de feu volontaires dans le Var, où l'incendie dans le massif du Gros Bessillon n'est toujours pas fixé. Dans le reste de l'actualité, les ossements de 4 nourrissons et le corps d'un nouveau-né retrouvés dans un appartement à Orange, dans le Vaucluse. C'est le père de famille qui a donné l'alerte alors que la mère venait tout juste d'accoucher d'un bébé en bonne santé quelques jours auparavant. Une enquête a été ouverte pour meurtre sur mineur de moins de 15 ans. C'est une première depuis le début de la guerre contre l'Iran. Le premier ministre israélien Benjamin Netanyahou est arrivé à Washington pour rencontrer ce soir Donald Trump. Une entrevue sur fond de tension entre les deux dirigeants autour de la gestion de la crise au Moyen-Orient. Les discussions devraient également porter sur la bande de Gaza. Et puis ce n'était un secret pour personne, c'est désormais officiel. Zinedine Zidane a été nommé sélectionneur de l'équipe de France aujourd'hui. Un rêve qui se réalise pour l'ancien numéro 10 des Bleus qui disputera son premier match dans un peu moins de 2 mois. Ce sera le 25 septembre en Ligue des Nations face à la Turquie. Très bonne soirée à tous.
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1: Bonsoir à tous. Une nouvelle vague de chaleur arrive demain sur la France. 16 départements placés en vigilance orange canicule pour la journée de mercredi, du territoire de Belfort à l'Ardèche, en passant par le Jura, le Puy-de-Dôme ou encore la Savoie, mais aussi deux départements de l'Ouest, la Gironde et les Landes, où le thermomètre pourrait grimper jusqu'à 42 degrés. Des températures en nette hausse qui ne vont pas arranger le travail des pompiers. Des reprises de feu ont été constatées aujourd'hui en Gironde, où l'incendie géant est toujours stabilisé mais pas fixé. 4000 personnes ont été évacuées ce matin des campings de Lacanau. Une nouvelle cellule de crise doit se tenir ce soir. Le ministère du Travail lui a demandé à ses services de traiter en urgence les demandes d'activité partielle. Selon la Chambre de commerce et d'industrie, environ 14 500 entreprises girondines se retrouvent paralysées. 184 interpellations depuis le début des incendies dans toute la France, chiffre annoncé ce soir par le ministre de l'Intérieur, Laurent Nunez. Un homme de 23 ans vient notamment d'être mis en examen et incarcéré pour plusieurs départs de feu volontaires dans le Var, où l'incendie dans le massif du Gros Bessillon n'est toujours pas fixé. Dans le reste de l'actualité, les ossements de 4 nourrissons et le corps d'un nouveau-né retrouvé dans un appartement à Orange, dans le Vaucluse. C'est le père de famille qui a donné l'alerte alors que la mère venait tout juste d'accoucher d'un bébé en bonne santé quelques jours auparavant. Une enquête a été ouverte pour meurtre sur mineur de moins de 15 ans. C'est une première depuis le début de la guerre contre l'Iran. Le premier ministre israélien Benjamin Netanyahou est arrivé à Washington pour rencontrer ce soir Donald Trump. Une entrevue sur fond de tension entre les deux dirigeants autour de la gestion de la crise au Moyen-Orient. Les discussions devraient également porter sur la bande de Gaza. Et puis ce n'était un secret pour personne, c'est désormais officiel. Zinedine Zidane a été nommé sélectionneur de l'équipe de France aujourd'hui. Un rêve qui se réalise pour l'ancien numéro 10 des Bleus qui disputera son premier match dans un peu moins de 2 mois. Ce sera le 25 septembre en Ligue des Nations face à la Turquie. Très bonne soirée à tous.
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2: La plume est à vous, Michel Philippot. J'accueille François Briand avec cette nouvelle qu'il m'a aimablement fait parvenir, Fête de nuit. Né à Rennes en 1966, François Briand est l'auteur de plusieurs romans, Clair Obscur, édition Benvent 2010, Mon beau sapin, édition Mon petit éditeur en 2015, Pour un meurtre avec toi, dans la même maison en 2016. Et puis en 2018, Le poète oublié, édition Le Lys bleu. François Briand est membre de l'Association des écrivains de Bretagne. Et c'est toute l'âme de la Bretagne, précisément de ses danses, de sa culture, de sa musique, qu'il nous invite à découvrir ou à partager dans cette nouvelle fête de nuit. Un texte qui nous plonge au cœur du Fest-Noz, inscrit désormais et depuis le 5 décembre 2012 par l'UNESCO au patrimoine culturel immatériel de l'humanité.

fête de nuit. Du haut de son 1m93, on le voit de loin. C'est comme un amer sur la côte bretonne déchiquetée. Du reste, avec son visage buriné, il a tout du marin qui a bourlingué sur toutes les mers du globe et affronté les pires tourments des 40e rugissants et des 50e hurlants. Affublé de son éternelle vareuse, aussi élimée que délavée, de son jean troué et de ses espadrilles, il écume tous les festounos de la région. C'est un danseur acharné et, à l'occasion, il pousse la chansonnette.

Il a le menton en galoche, dressé vers le ciel, comme s'il guettait les embruns venant s'abattre sur son navire. Ses yeux clairs changent de couleur, comme l'océan, selon la profondeur ou les caprices de la météo. Il ne porte pas de lunettes, malgré une cinquantaine largement dépassée. Il a la vue perçante des hommes de la mer, capable d'apercevoir un goéland à plusieurs dizaines de mètres.

si on l'observait du haut du mât, on croirait voir une marguerite géante, avec sa tonsure constituant le cœur de la fleur et ses longs cheveux jaunes, blancs, en guise de pétales. Son sourire laisse apparaître trois incisives en or. Il a l'air d'un pirate. Enfin, ce ne sont pas des valises qu'il porte sous les yeux, mais toutes les consignes de la gare Montparnasse. Lieu où il débarqua au milieu des années 70 pour venir travailler à la poste, au bureau de Pernetti d'abord, puis à Vaugirard par la suite pendant 17 ans, avant d'obtenir enfin sa mutation vers sa Bretagne natale.

Il a donc de matelot, seulement l'apparence. Il a retiré toutes les bagues aux motifs celtiques de ses doigts jaunis par la nicotine. Ses mains sont si grandes et si larges qu'il pourrait jouer au baseball sans gants. Il a autant peur de perdre ses bijoux que de blesser quelqu'un. Il est délicat. Sa boucle d'oreille en or, solidement accrochée à son oreille droite, scintille sous les spots. Dès que les premiers accords des bombardes et des biniou retentissent, il entre dans une sorte de transe, la tête rentrée dans ses larges épaules, le voici bondissant, virevoltant, tenant ses partenaires par l'auriculaire, traversant la salle d'un bout à l'autre. Il a 20 ans. Lorsque la soirée commence à 20h, et ce n'est pas rare, il est là dès 19h30 et piaf d'impatience devant la porte d'entrée de la salle polyvalente où, près de la barrière à côté du chapiteau, grillant cigarette sur cigarette. Il ne quitte jamais les lieux avant que le dernier sonneur n'ait rangé son instrument dans son étui et fermé celui-ci au cas où il ferait un énième rappel. Il est là, en âge, avec 2 kilos de moins sur la bascule, étourdi, fatigué, mais heureux. Comme lui, ils sont des dizaines à se retrouver ainsi chaque semaine, n'hésitant pas à parcourir jusqu'à 150 kilomètres pour s'adonner à leur passion. Ils se saluent sans vraiment se connaître. Ils savent seulement qu'ils partagent les mêmes goûts musicaux et c'est suffisant.

Erwan Le Guélec. Erwan Le Guélec, car c'est ainsi qu'il se nomme, est divorcé depuis bientôt 10 ans. Et il ne songe pas vraiment à trouver une nouvelle compagne en fréquentant ces endroits. Pourtant, il fait souvent très chaud dans ces lieux. Les vestes et les pulls tombent facilement, dévoilant ça et là des décolletés vertigineux comme des abers serpentant dans le massif armoricain, révélant des cambrures de reins à se propulser dans les airs. Les danseuses n'hésitent pas à inviter les hommes et changent de cavalier régulièrement. La chaleur et l'humidité font pousser les barbes. En une soirée, il n'est pas rare d'observer des croissances de plusieurs millimètres. Certains les agrémentent de tresses et de perles de bois colorées.

Les bières ingurgitées par pintes entières laissent sur les boucs comme des traces d'écume sur l'étrave des navires. On transpire par tous les pores de la peau et les vêtements sont aussi auréolés que tous les saints bretons. Ces exercices sont plus efficaces pour perdre du poids que tous les régimes de ces pseudo-nutritionnistes charlatans et chouchous des médias.

0: pour Erwan,
1: oh, c'est plus qu'un loisir, c'est un art de vivre, une culture. C'est le sang qui coule dans ses veines, son ADN. Mais seule, sa fille aînée, Maëlle, suit les traces paternelles. Elle apprend la harpe celtique et a bientôt 18 ans. Elle a déjà remporté plusieurs prix d'interprétation. Oh, quand il y pense, ses grands yeux plissés, délavés, explosés, coulent de joie sur ses larges cernes bruns. En revanche, son fils cadet Gurvan, à 15 ans et demi, n'aime que le rap et les jeux vidéo. Oh, il y passe tout son temps libre, et même davantage. C'est un vrai geek. Erwan se désole de cette situation. Bon, ça lui passera, avec l'âge, pense-t-il.

En attendant, ce soir, c'est le groupe Gueltas qui anime le début du Fest-Noz. Quatre garçons aux barbes serviettes représentant un kaléidoscope des principales couleurs de chevaux des êtres humains. Brun, blond, roux et blanc. Ainsi qu'un inventaire de toutes les coiffures possibles. Catogan, dreadlocks, chignon et nattes. Un panel des tenues communes aux adeptes de ce style musical. Pantalon de treillis camouflage, sarouels, kilt et jean déchiré au genou. Enfin, pour le haut, t-shirt au logo altermondialiste ou liquette en lin, ouverte à quatre boutons sur une moquette épaisse et bouclée. Quelques accessoires complètent ces ensembles. On trouve une superbe gamme de boucles d'oreilles de tout diamètre et de toute taille, bracelets en cuir ou en cordage tressé multicolore. Enfin, pour impulser le rythme et marteler la scène, rangers, patogas, sandales et baskets. Ah, il y a du son et il y a du sens aussi, comme avec leur fameux titre Nitrate Andro ou bien encore Kenavo OGM. Ah, le public reprend en cœur les refrains. C'est l'osmose totale, l'alchimie parfaite.

Erwan est l'un de ceux qui crient le plus fort, une main sur l'oreille, comme un chanteur de polyphonie corse. Pour mieux ressentir la musique au plus profond de lui, il ferme les paupières. Enfin, c'est relatif, car ses cernes sont tellement gonflées que l'on a l'impression que ses yeux sont toujours fermés. Il grimace comme s'il avait mal, mal à sa Bretagne, qu'il aime par-dessus tout et qu'il souffre de voir abîmée par ceux qui ne la respectent pas. Il l'a dans le cœur et aussi dans sa main, car, comme il aime à le dire, lorsqu'on tend la main, paume en avant et doigt serré, on voit la carte de la Bretagne. Il vit la musique, il est la musique qui entre dans son corps et y propage d'intenses vibrations.

Pendant la semaine, dans le bureau du cabinet d'experts comptables où elle travaille depuis bientôt 8 ans, elle s'appelle Nelly. Mais dès le vendredi soir, elle répond au nom de Nolwenn. C'est à ce moment-là qu'elle vit pleinement. Elle troque ses vêtements insipides pour des tenues inspirées des légendes celtes, avec les bijoux et le maquillage qui s'accordent. Samedi prochain, elle sait que le groupe Gueltaz se produira dans la salle des fêtes d'une commune située à 40 km de chez elle. Toute la semaine, en surfant sur Internet entre deux bilans d'entreprise, elle a cherché la plus belle robe et la coiffure la plus originale.

Elle veut être à la fois N, la reine des fées, Morgane ou encore Epona, la protectrice des cavaliers, car le cheval est son autre grande passion. Elle aime sentir les regards se poser sur elle, entendre les murmures admiratifs des hommes, bien sûr, mais aussi des femmes, jalousant quelque peu sa beauté. C'est sur une longue robe en velours cramoisi qu'elle a jeté son dévolu. Sur le mannequin en photo, elle traîne

Elle coiffera sa longue chevelure rousse, réalisant des tresses qui entoureront sa tête, dégageant ainsi ses oreilles aux hélix percés de toutes parts et ornées d'anneaux de toute matière et de tout diamètre. Un fond de teint blanc, du fard à paupières, un rouge à lèvres et du vernis à ongles noirs compléteront à merveille l'ensemble. Elle portera une seule mitaine noire à la main droite et une demi-douzaine de bracelets multicolores au poignet gauche. Elle sera aussi belle qu'envoûtante. Le diamant incrusté dans sa narine droite scintillera de mille feux. Elle sera assurément la reine de la

Nolwenn aime séduire. Pourtant, à bientôt 40 ans, elle est toujours célibataire et même si elle a vécu quelques belles histoires d'amour, aucun Corrigan n'est venu pointer le bout de ses oreilles dans son univers. Elle a fini par s'y résoudre et se reporte encore plus sur sa passion pour la danse et la mythologie celte. À l'occasion, avec un groupe d'amis, elle passe des week-ends dans la forêt de Brocéliande à faire des jeux de rôle, vivant sous la tente, faisant rôtir chevreaux et sangliers à la broche, buvant de la cervoise et chantant des airs ancestraux. À la différence d'Erwan, elle préfère arriver dans les soirées au bout d'une heure au moins, afin que l'ambiance soit déjà exaltée. Et surtout, pour se faire remarquer.

elle n'est pas parfaite. Loin de là. Son nez est un peu trop long. Ses dents bien avancées et elle compte quelques kilos superflus. Mais elle a incontestablement beaucoup de charme et elle sait en jouer. Les autres participantes n'ont généralement pas fait de leur look leur priorité. Elles partagent avec les hommes un système pileux parfois très développé. Épilation, shampoings et douches régulières ne sont pas leur tasse de thé. Débardeurs maintes fois portés, affichant les stigmates de longues et fatigantes soirées et laissant apparaître des aisselles ébouriffées. Soutiens-gorges oubliés, braises ou jupes à fleurs, salopettes en jeans délavés et rapiécés sont leurs uniformes. Dreadlocks crasseux, chignons périlleusement dressés et maintenus par de simples crayons de couleur en bois ou des pinces à dessin. Le tout agrémenté de quelques fleurs champêtres. Telles sont les coiffures les plus fréquentes. Des piercings disséminés ça et là ornent des visages vierges de tout maquillage, mais ni de tatouages, ni de boutons. L'égalité des sexes se retrouve aussi dans l'absorption massive de chopes de bière et dans la fumée des cigarettes. La plupart du temps, ce qui est fumé est légal. Mais parfois, quand viennent les beaux jours, l'été, il y en a quand même quelques-uns en Bretagne, des beaux jours. Eh bien, on déballe quelques souvenirs ramenés d'un séjour à Amsterdam.

L'entoure en baume. Ah, le petit fumet semblable à celui provenant des chaussettes d'un randonneur qui aurait crapahuté plusieurs jours sur un GR particulièrement ardu, ou bien les vapeurs qui se dégagent des terrasses. Vous savez, les terrasses des restos, l'été, en Savoie, lorsque tous les clients ont commandé une fondue par 30 degrés à l'ombre et la dégustent en même temps. Ce sont aussi des arômes puissants de transpiration chevaline, de brûlantes épices et d'urine de renard. Bref, du shit, quoi.

Nolwenn n'est jamais tombée dans ses travers, mais elle sait que cela existe et ne s'en offusque pas. Depuis peu, elle s'est essayée à la cigarette électronique, cette espèce de stylo sur lequel on aspire et qui vous enveloppe d'un épais nuage de fumée sans trop que l'on sache comment. Elle ne dédaigne pas siphonner quelques bières aussitôt éliminées dans un Costa Roite ou un rond de Landeda endiablé. Elle est donc arrivée vers 22h, ce qui dans ces soirées est presque tardif. Vêtue de sa magnifique robe, telle la princesse d'un royaume englouti, souriant de mille feux dans un sillon parfumé. Seule, sa fidèle amie Gwenaëlle l'a accompagnée, mais à côté d'elle, elle fait pâle figure et se fond dans la masse des participantes sans charme et sans attrait. Elle est son faire-valoir en quelque sorte et surtout son capitaine de soirée, car Gwen ne boit que du jus de pomme et de l'eau minérale. Nolwenn sait aussi que, quoi qu'il arrive, elle la ramènera chez elle, à n'importe quelle heure et dans n'importe quel état. C'est bon d'avoir une amie comme elle. D'emblée, elle fait sa première danse, une Scottish avec Didier, un belâtre de 55 ans à la barbe parfaitement taillée et au brushing toujours impeccable, même après plusieurs danses enchaînées sur un rythme intense.

berger d'une eau de toilette capiteuse, idéal pour enrayer les sinusites les plus récalcitrantes. Elle a aperçu son gros 4x4 noir, par buffle chromé à l'avant, garé sur le terre-plein central à deux pas de la salle. Sportif, oui, mais pas trop quand même. Avec sa chevelure de neige et sa chemise à col tunisien en lin écru, son jean noir et ses bottes luisantes, il est repérable de loin. Et il le sait très bien. Il est persuadé que toute la junte féminine est en extase devant lui et attend pour faire un tour dans ses bras comme au manège de la fête foraine. Il ne sourit jamais, tant il est concentré sur les figures à effectuer. Et au bout de quelques minutes, son front se met à luire et quelques gouttes perlent. Il doit bientôt s'éponger avec un large mouchoir à carreaux. Le mythe est bien vite brisé. Une soirée de danse, c'est presque l'équivalent d'une course à pied de 10 000 mètres ou de 80 km à vélo. Activité qu'il pratiquait encore il y a 10 ans. Enfin, plutôt 20 ans. Nolwenn connaît bien cet homme. Elle a déjà souvent dansé avec lui et le trouve plutôt bon danseur. Mais ce n'est pas son genre. Elle s'est toujours refusée à aller boire un verre après, pour ensuite, elle sait bien quoi. Ce dont elle rêve, c'est d'un gentil garçon, prévenant, qui lui offre des fleurs le jour de son anniversaire, remarque ses nouvelles tenues et ses nouvelles coiffures et la complimente. Et même s'il n'est pas beau et n'a pas d'argent, cela lui est bien égal. Oui, mais le temps passe. Les 40 ans se profilent à l'horizon et elle se dit que ce garçon n'est pas encore né et que ses parents sont morts peut-être. Alors elle s'étourdit dans la danse et dans quelques aventures sans lendemain avec des amants de passage.

tandis que le groupe Gueltas quitte la scène non sans avoir appelé à une manifestation pour défendre la cause tibéto-palestinienne, les musiciens suivants se préparent. C'est le duo Bihandu, de la musique trad. Des chansons à 98 couplets et au 99e, on recommence pour finir à l'état de transe. Nolwenn en profite pour aller se désaltérer au bar avec son amie. Elle est ravie de ce début de soirée et jette un œil à la suite de la programmation affichée sur une petite feuille punaisée au mur du couloir menant aux toilettes. Ah, super! Ils reviennent vers 1h30. Bon, tu as tes tickets. C'est bon. 2 bleus pour une bière et 1 rouge pour un coca. Ah. Gwen est si prévoyante. Elle a acheté les tickets avant le rush vers le bar, par habitude. Elle sait que les danseurs se précipitent vers l'oasis dès le premier set terminé. Quelques bénévoles remplissent des gobelets en plastique recyclé. La tireuse à bière fonctionne à plein régime. C'est sûr, ce soir, on ne souffrira pas de polydipsie. C'est une micro-brasserie qui fournit le bianteuse, légère et vaporeuse comme la brume sur la lande bretonne. Un petit logo sur une banderole en compagnie de celui de la Banque des agriculteurs. Et voilà!

Erwan est là, lui aussi. La sueur irrigue les profonds sillons de ses rides. Sa large main, telle une charrue, évacue comme elle peut le trop-plein qui termine goutte à goutte dans sa bière. Le niveau de mousse remonte. Archimède avait raison. Son teint a pris un ton violacé et ses yeux sont devenus translucides. Il est dans un état extatique sans avoir consommé de produits prohibés. Il ne voit même pas les deux jeunes femmes qui l'observent. Il a envie de fumer une cigarette. Sa seconde main explore la poche de son jean et constate que là aussi, la sueur a fait des ravages. Il extirpe un paquet concassé tel une sculpture de César. Trois bouts de tiges trempées se serrent les uns contre les autres et il ne peut s'empêcher entre ses dents de lâcher un juron breton. Il se tourne vers le barman d'un soir. « Hé, Yann, tu m'en remets une autre ?» et balance le ticket qui correspond. Il est froissé, lui aussi. Le ticket, je veux dire. Mais qu'importe. Car Erwan, il tutoie tout le monde et il appelle tous les hommes Yann et toutes les femmes Gaël. Mais c'est plus rare car il est timide. Il ne fait jamais le premier pas, ni d'ailleurs même le deuxième. Nolwenn est à deux pas de lui et saisissant elle aussi sa consommation, sa main effleure celle d'Erwan, qui ne peut réprimer un sursaut et un rougissement de ses joues. Ce qui, bien qu'elle soit burinée telle celle d'un marin, se voit quand même. La jeune femme trouve cela très charmant. Ça n'est pas comme ces petits jeunes, trop directs, impulsifs. Salut Erwan, tu vas bien ? Salut Gaëlle. Oui, pas mal. Elle ne rectifie pas son prénom après tout. N'utilise-t-elle pas, elle aussi, un pseudo lorsqu'elle sort ? Il y a des bons groupes ce soir, hein ? Ah ouais, pour sûr. Déjà, le regard d'Erwan se perd vers le lointain. Nolwenn ? Ah, Nolwenn. Elle est sous le charme. Et si finalement, l'homme de sa vie, c'était ce genre-là, bourru, taiseux au cœur tendre, celui qui doit vous soulever comme un fétu de paille, vous faire tournoyer dans des danses endiablées et vous emmener ensuite dans sa grotte, enfin, dans sa maison dotée du confort minimum. »

Gwen, l'amie de toujours, sourit dans son coin. Elle songe qu'elle rentrera seule ce soir. Quelles que soient les suites de cette aventure qui se prépare, elle est contente. Elle est contente pour son amie. Elle la connaît bien, Sanalwen. Elle sait que si elle a jeté son dévolu sur un homme, elle ne le lâchera pas d'une semaine. Son pronostic se révélera exact. Les deux danseurs s'en iront, main dans la main, avant la fin du Fest Noz, en route vers l'amour.

Petit clin d'œil fort érotique, mais à cette heure tardive, les enfants devraient être au lit. Petit clin d'œil, donc, disais-je, à nos deux tourtereaux que l'on a vus s'esquiver précipitamment avant la fin du fest-noz, Erwan et Gwenaël, pour cette autre danse d'amour éminemment suggestive et susurrée sur l'oreiller par Serge Gainsbourg et Jane Birkin. Chanson qui fit scandale lors de sa première diffusion avec le duo Gainsbourg-Bardot en 1968 et dont la seconde version avec Jane Birkin que nous venons d'entendre fera tout autant scandale dès sa sortie en 1969 et sera même interdite dans plusieurs pays européens. Chères auditrices, chers auditeurs, passez une très belle nuit. Merci bien sûr à mon réalisateur favori et unique, j'ai nommé l'incomparable Frédéric Guillon pour la mise en onde experte de cette émission. La plume est à vous, c'est fini pour aujourd'hui. Je vous retrouve demain à 20h.

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0: bonsoir. Nous revoici donc dans Lectures en liberté pour la suite du roman de Louis-Ferdinand Céline, Voyage au bout de la nuit. Nos Allemands, accroupis au fin bout de la route, venaient justement de changer d'instrument. C'est à la mitrailleuse qu'ils poursuivaient à présent leur sottise. Ils en craquaient comme de gros paquets d'allumettes et tout autour de nous venaient voler des essaims de balles rageuses, pointilleuses comme des guêpes. L'homme arriva tout de même à sortir de sa bouche quelque chose d'articulé. « Le maréchal des logis Barousse vient d'être tué, mon colonel, qu'il dit tout d'un trait. Et alors ?»«
1: Il a été tué en allant chercher le fourgon à pain sur la route des Étrapes, mon colonel.
0: Et alors ?»
1: Il a été éclaté par un obus. Et alors, nom de Dieu, et voilà, mon colonel, c'est tout ?
0: Oui, c'est tout, mon colonel.
1: Et le pain ?
0: Ce fut la fin de ce dialogue. Parce que je me souviens bien qu'il y a eu le temps de dire tout juste « Et le pain ?» Et puis ce fut tout. Après ça, rien que du feu et puis du bruit avec. Mais alors un de ces bruits comme on n'en croirait jamais qu'il en existe. On en a tellement eu plein les yeux, les oreilles, le nez, la bouche, tout de suite du bruit, que je croyais bien que c'était fini, que j'étais devenu du feu et du bruit moi-même. Et puis non. Le feu est parti, le bruit est resté longtemps dans ma tête. Et puis les bras et les jambes qui tremblaient comme si quelqu'un voulait secouer de par derrière, ils avaient l'air de me quitter. Et puis ils me sont restés quand même, mes membres. Dans la fumée qui piqua les yeux encore pendant longtemps, l'odeur pointue de la poudre et du soufre nous restait comme pour tuer les punaises et les puces de la terre entière. Tout de suite après ça, j'ai pensé au maréchal des logis Barousse, qui venait d'éclater comme l'autre nous l'avait appris. C'était une bonne nouvelle, tant mieux que je pensais tout de suite ainsi. C'était une bien grande charogne en moins dans le régiment. Il avait voulu me faire passer au conseil pour une boîte de conserve, chacun sa guerre, que je me dis. Ce côté-là, faut en convenir de temps en temps, il avait l'air de servir à quelque chose, la guerre. J'en connaissais bien encore trois ou quatre dans le régiment, de sacrées ordures que j'aurais aimé bien volontiers à trouver un obus comme Barousse. Quant au colonel, lui, je ne lui voulais pas de mal. Mais lui, pourtant aussi, il était mort. Je ne le vis plus tout d'abord. C'est qu'il avait été déporté sur le talus, allongé sur le flanc par l'explosion et projeté jusque dans les bras du cavalier à pied, le messager. Fini, lui aussi. Ils s'embrassaient tous les deux pour le moment et pour toujours. Mais le cavalier n'avait plus sa tête. Rien qu'une ouverture au-dessus du cou avec du sang dedans qui mijotait en glouglou comme de la confiture dans la marmite. Le colonel avait son ventre ouvert, il en faisait une sale grimace. Ça avait dû lui faire du mal ce coup-là, au moment où c'était arrivé, tant pis pour lui. S'il était parti dès les premières balles, ça lui serait pas arrivé. Toutes ces viandes saignaient énormément ensemble. Des obus éclataient encore à droite et à la gauche de la Seine. J'ai quitté ces lieux sans insister, joliment heureux d'avoir un aussi beau prétexte pour foutre le camp. J'en chantonnais même un brin en titubant comme quand on a fini une bonne partie de canotage et qu'on a les jambes un peu drôles. Un seul obus. C'est vite arrangé les affaires tout de même avec un seul obus que je me disais. Ah, dis donc, que je me répétais tout le temps. Ah, dis donc. Il n'y avait plus personne au bout de la route. Les Allemands étaient partis. Cependant, j'avais appris très vite ce coup-là à ne plus marcher désormais que dans le profil des arbres. J'avais hâte d'arriver au campement pour savoir s'il y en avait d'autres au régiment qui avaient été tués en reconnaissance. Il doit bien y avoir des bons trucs aussi, que je me disais encore, pour se faire prisonnier. Ça et là, des morceaux de fumée âcre s'accrochaient aux mottes. Ils sont peut-être tous morts à l'heure actuelle, que je me demandais, puisqu'ils ne veulent rien comprendre à rien. C'est ça qui serait avantageux et pratique, qu'ils soient tous tués très vite. Comme ça, on en finirait tout de suite, on rentrerait chez soi, on repasserait peut-être place Clichy en triomphe. Un ou deux seulement qui survivraient. dans mon désir. Des gars gentils et bien balancés derrière le général, tous les autres seraient morts comme le con long, comme Barousse, comme Vanaille, une autre vache, lui, etc. On nous couvrirait de décorations, de fleurs, on passerait sous l'arc de triomphe, on entrerait au restaurant, on vous servirait sans payer, on payerait plus rien, jamais plus de la vie, on est les héros, qu'on dirait, au moment de la note, des défenseurs de la patrie. Et ça suffirait. On payerait avec des petits drapeaux français. La caissière refuserait même l'argent des héros, et même, elle vous en donnerait avec des baisers quand on passerait devant la caisse. Bah, ça vaudrait la peine de vivre. Je m'aperçus en fuyant que je saignais du bras, mais un peu seulement, pas une blessure suffisante du tout, une écorchure. C'était à recommencer. Il se remit à pleuvoir. Les champs des Flandres bavaient l'eau sale. Encore pendant longtemps, je n'ai rencontré personne, rien que le vent. Et puis, peu après, le soleil. De temps en temps, je ne savais d'où une balle comme ça, à travers le soleil et l'air, me cherchait, guillerait, entêtait à me tuer dans cette solitude, moi. Pourquoi ? Jamais plus. Même si je vivais encore 100 ans, je ne me promènerais à la campagne. C'était juré. En allant devant moi, je me souvenais de la cérémonie de la veille. Dans un pré qu'elle avait eu lieu, cette cérémonie, au revers d'une colline, le colonel, avec sa grosse voix, avait harangué le régiment. « Haut les cœurs !» qu'il avait dit. « Haut les cœurs et vive la France !» Quand on n'a pas d'imagination, mourir c'est peu de chose. Quand on en a, mourir c'est trop. Voilà mon avis. Jamais je n'avais compris tant de choses à la fois. Le colonel n'avait jamais eu d'imagination, lui. Tout son malheur à cet homme était venu de là, le nôtre surtout. Étais-je donc le seul à avoir l'imagination de la mort dans ce régiment ? Je préférais la mienne de mort tardive, dans 20 ans, 30 ans, peut-être davantage, à celle qu'on me voulait de suite à bouffer de la boue des Flandres à pleine bouche, plus que de la bouche même fendue jusqu'aux oreilles par un éclat. On a bien le droit d'avoir une opinion sur sa propre mort. Mais alors, où aller ? Droit devant moi ? Le dos à l'ennemi ? Si les gendarmes ainsi m'avaient pincé en vadrouille, je crois bien que mon compte eût été bon. On m'aurait jugé le soir même, très vite, à la bonne franquette, dans une classe d'école licenciée. Il y en aurait beaucoup des vides, des classes, partout où nous passions. On aurait joué avec moi à la justice comme on joue quand le maître est parti. Les gradés sur l'estrade, assis, moi debout, menottes aux mains devant les petits pupitres. Au matin, on m'aurait fusillé, 12 balles, plus une. Alors, et je repensais encore au colonel, brave comme il était cet homme-là, avec sa cuirasse, son casque et ses moustaches. On l'aurait montré se promenant comme je l'avais vu, moi, sous les balles et les obus, dans un music hall. C'était un spectacle à remplir l'Alhambra d'alors. Il aurait éclipsé Fraxon dans l'époque dont je vous parle, une formidable vedette. Cependant, voilà ce que je pensais, moi. Balai-cœur que je me pensais, moi. Après des heures et des heures de marche furtive et prudente, j'aperçus enfin nos soldats devant un hameau de ferme. C'était un avant-poste à nous, celui d'un escadron qui était logé par là. Pas un tué chez eux qu'on m'annonça, tous vivants. Et moi qui possédais la grande nouvelle. Le colonel est mort, que je leur criais dès que je fus assez près du poste. « Ben, c'est pas les colonels qui manquent !» que me répondit le brigadier Pistil du tac au tac, qui était justement de garde lui aussi, et même de corvée. Et en attendant qu'on le remplace, le colonel va donc et carotte, toujours à la distribution de bidoches avec Ampouille et Kerdoncuf, et puis prenez 2 sacs chacun, c'est derrière l'église que ça se passe, qu'on voit là-bas. Et puis, vous faites pas refiler encore rien que des os, comme hier. Et puis, tâchez de vous démerder pour être de retour à l'escouade avant la nuit, salopard. On a repris la route, tous les trois, donc. Je leur raconterai plus rien à l'avenir, que je me disais, vexé. Je voyais bien que c'était pas la peine de leur rien raconter à ces gens-là, qu'un drame comme j'en avais vu un s'était perdu tout simplement pour des dégueulasses pareilles, qu'il était trop tard pour que ça intéresse encore. Et dire que 8 jours plus tôt,
1: On en aurait mis sûrement 4 colonnes dans les journaux et ma photographie pour la mort d'un colonel comme c'était arrivé. Des abrutis. C'était donc dans une prairie d'août qu'on distribuait toute la viande pour le régiment. Ombrée de cerises et brûlée déjà par la fin de l'été. Sur des sacs et des toiles de tente largement étendues sur l'herbe même, il y en avait pour des kilos et des kilos de tripes étalées, de gras en flocons jaunes et pâles, des moutons éventrés avec leurs organes en pagaille, suintant en ruisselets ingénieux dans la verdure d'alentour, un bœuf entier sectionné en deux, pendu à l'arbre, et sur lequel s'escrimaient encore en jurant les 4 bouchers du régiment pour lui tirer des morceaux d'abattis. On s'engueulait ferme entre escouades à propos de graisse et de rognon, surtout, au milieu des mouches, comme on n'en voit que dans ces moments-là, importantes et musicales, comme des petits oiseaux. J'ai eu encore le temps de jeter 2 ou 3 regards sur ce différent alimentaire, tout en m'appuyant contre un arbre. J'ai dû céder à une immense envie de vomir, et pas qu'un peu, jusqu'à l'évanouissement. On m'a ramené jusqu'au cantonnement sur une civière. Et je me suis réveillé dans une autre engueulade du brigadier. La guerre ne passait pas.

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1: Et nous voici de nouveau avec Bardamu dans Voyage au bout de la nuit, après ce petit instant musical. Tout arrive. Et ce fut à mon tour de devenir brigadier vers la fin de ce même mois d'août. On m'envoyait souvent avec 5 hommes en liaison aux ordres du général des entrailles. Ce chef était petit, de taille, silencieux, et ne paraissait à première vue ni cruel ni héroïque. Mais il fallait se méfier. Il semblait préférer par-dessus tout ses bonnes aises. Il y pensait même sans arrêt à ses aises, et bien que nous fussions occupés à battre en retraite depuis plus d'un mois, il engueulait tout le monde quand même si son ordonnance ne lui trouvait pas dès l'arrivée à l'étape, dans chaque nouveau cantonnement, un lit bien propre et une cuisine aménagée à la moderne. Au chef d'état-major, avec ses 4 galons, ce souci de confort donnait bien du boulot. Les exigences ménagères du général des entrailles l'agaçaient. Surtout que lui, jaune, gastritique au possible et constipé, n'était nullement porté sur la nourriture. Il lui fallait quand même manger ses œufs à la coque à la table du général et recevoir en cette occasion ses doléances. On est militaire ou on ne l'est pas. Toutefois, je n'arrivais pas à le plaindre. Parce que c'était un bien grand saligo comme officier, faut en juger. Quand nous avions donc traîné jusqu'au soir de chemin en colline et de luzerne en carotte, on finissait tout de même par s'arrêter pour que notre général puisse coucher quelque part. On lui cherchait et on lui trouvait un village calme, bien à l'abri, où les troupes ne campaient pas encore, et s'il y en avait déjà dans le village des troupes, elles décampaient en vitesse, on les foutait à la porte tout simplement, à la belle étoile, même si elles avaient déjà formé les faisceaux. Le village c'était réservé rien que pour l'état-major, ses chevaux, ses cantines, ses valises et aussi pour ce saligo de commandant. Il s'appelait Pinson, ce salaud-là, le commandant Pinson. J'espère qu'à l'heure actuelle, il est bien crevé. Et pas d'une mort pépère. Mais à ce moment-là dont je parle, il était encore salement vivant, le Pinson. Il nous réunissait chaque soir les hommes de la liaison et puis alors il nous engueulait un bon coup pour nous remettre dans la ligne et pour essayer de réveiller nos ardeurs. Il nous envoyait à tous les diables, nous qui avions traîné toute la journée derrière le général, pied à terre, à cheval, repied à terre, comme ça, à lui porter des ordres de ci, de là, on aurait aussi bien fait de nous noyer quand c'était fini, ce était plus pratique pour tout le monde. Allez-vous-en tous, allez rejoindre vos régiments et vivement, qu'il gueulait. Où qu'il est le régiment, mon commandant, qu'on demandait, nous. Il est à Barbagny. Et où que c'est, Barbagny ? C'est par là. Par là où il montrait, il n'y avait rien que la nuit. Comme partout d'ailleurs, une nuit énorme qui bouffait la route, à deux pas de nous. Et même qu'il n'en sortait du noir qu'un petit bout de route, grand comme la langue. Allez donc le chercher, son Barbagny, dans la fin d'un monde. Il aurait fallu qu'on sacrifiât pour le retrouver, son Barbagny, au moins un escadron tout entier. Et encore un escadron de braves. Et moi, qui n'étais point brave et qui ne voyais pas du tout pourquoi je l'aurais été brave, j'avais évidemment encore moins envie que personne de retrouver son Barbagny, dont il nous parlait d'ailleurs lui-même absolument au hasard. C'était comme si on avait essayé, en m'engueulant très fort, de me donner l'envie d'aller me suicider. Ces choses-là, on les a ou on les a pas. De toute cette obscurité si épaisse qu'il vous

allait consentir tout de même à s'en aller mourir un peu. Le dîner du général était prêt. Tout se passait alors à partir de ce moment-là, selon les hasards. Tantôt, on le trouvait, et tantôt, on ne le trouvait pas, le régiment et son Barbagny. C'était surtout par erreur qu'on les retrouvait, parce que les sentinelles de l'escadron de garde tiraient sur nous en arrivant. On se faisait reconnaître ainsi forcément et on achevait presque toujours la nuit en corvée de toute nature, à porter beaucoup de ballots d'avoine et des seaux d'eau en masse, à se faire engueuler jusqu'à en être étourdi en plus du sommeil. Au matin, on repartait, groupe de liaison, tous les cinq, pour le quartier du général des entrailles, pour continuer la guerre. Mais la plupart du temps, on ne le trouvait pas, le régiment. Et on attendait seulement le jour en cerclant autour des villages, sur les chemins inconnus, à la lisière des hameaux évacués et des taillis sournois. On évitait tout ça autant qu'on le pouvait à cause des patrouilles allemandes. Il fallait bien être quelque part, cependant, en attendant le matin, quelque part dans la nuit. On ne pouvait pas éviter tout. Depuis ce temps-là, je sais ce que doivent éprouver les lapins en garenne. Ça vient drôlement, la pitié. Si on avait dit au commandant Pinson qu'il n'était qu'un sale assassin lâche, on lui aurait fait un plaisir énorme, celui de nous faire fusiller, séance tenante, par le capitaine de gendarmerie qui ne le quittait jamais d'une semelle et qui, lui, ne pensait précisément qu'à cela. C'est pas aux Allemands qu'il en voulait, le capitaine de gendarmerie. Nous dûmes donc courir les embuscades pendant des nuits et des nuits imbéciles qui se suivaient rien qu'avec l'espérance de moins en moins raisonnable d'en revenir. Et celle-là seulement, et aussi que si on en revenait, on n'oublierait jamais, absolument jamais, qu'on avait découvert sur la terre un homme bâti comme vous et moi, mais bien plus charognard que les crocodiles et les requins qui passent entre deux eaux la gueule ouverte autour des bateaux d'ordures et de viande pourrie qu'on va leur déverser au large, à la Havane. La grande défaite en tout, c'est d'oublier. Et surtout, ce qui vous fait crever, et de crever sans comprendre jamais jusqu'à quel point les hommes sont vaches. Quand on sera au bord du trou, faudra pas faire les malins, nous autres. Mais faudra pas oublier non plus, faudra raconter tout sans changer un mot de ce qu'on a vu de plus vicieux chez les hommes, et puis poser sa chique, et puis descendre. Ça suffit comme boulot pour une vie entière. Je l'aurais bien donné au requin à bouffer, moi, le commandant Pinson. Et puis son gendarme avec, pour leur apprendre à vivre. Et puis mon cheval aussi en même temps, pour qu'il ne souffre plus. Parce qu'il n'en avait plus sur le dos, ce grand malheureux, tellement qu'il avait mal. Rien que deux plaques de chair qui lui restaient à la place, sous la selle, large comme mes deux mains et suintante à vif, avec de grandes traînées de pus qui lui coulaient par les bords de la couverture jusqu'aux jarrets. Mais il fallait cependant trotter là-dessus. Un, deux, un, deux. Il s'entortillait de trotter. Mais les chevaux, c'est encore bien plus patient que les hommes. Il ondulait entre-temps. On ne pouvait plus le laisser qu'au grand air. Dans les granges, à cause de l'odeur qui lui sortait des blessures, ça sentait si fort qu'on en restait suffoqué. En montant dessus son dos, ça lui faisait si mal qu'il se courbait, comme gentiment. Et le ventre lui en arrivait alors aux genoux. Ainsi, on aurait dit qu'on grimpait sur un âne. Bah, c'était plus commode aussi, faut l'avouer. On était bien fatigués nous-mêmes, avec tout ce qu'on supportait en acier sur la tête et sur les épaules. Le général des entrailles, dans la maison réservée, attendait son dîner. Sa table était mise, la lampe à sa place. « Foutez-moi tous le camp, nom de Dieu !» nous sommait une fois de plus le Pinson en nous balançant sa lanterne à hauteur du nez. « On va se mettre à table !» Je ne vous le répéterai pas. Quand il s'en allait, ces charognes qu'il hurlait même. Il en reprenait de rage et nous envoyait crever ainsi ce diaphane quelques couleurs aux joues. Quelquefois, le

cuisinier du général nous repassait avant qu'on parte un petit morceau. Il en avait de trop à bouffer, le général, puisqu'il touchait, d'après le règlement, 40 rations pour lui tout seul. Il n'était plus jeune, cet homme-là. Il devait même être tout près de la retraite. Il pliait aussi des genoux en marchant, il devait se teindre les moustaches. Des artères aux tempes, ça se voyait bien à la lampe quand on s'en allait, dessinait des méandres comme la Seine à la sortie de Paris. Ses filles étaient grandes, disait-on, pas mariées et comme lui, pas riches. C'était peut-être à cause de ces souvenirs-là qu'il avait tant l'air vétillard et grognon, comme un vieux chien qu'on aurait dérangé dans ses habitudes et qui essaie de retrouver son panier à coussins partout où on veut bien lui ouvrir la porte. Il aimait les beaux jardins et les rosiers. Il n'en ratait pas une, de roseraies, partout où nous passions. Personne, comme les généraux, pour faire aimer les rosiers. C'est connu. Tout de même, on se mettait en route. Le boulot, c'était pour les faire passer au trot, les canards. Ils avaient peur de bouger à cause des plaies d'abord, et puis ils avaient peur de nous, et de la nuit aussi, ils avaient peur de tout, quoi. Nous aussi. 10 fois, on se retournait pour lui redemander la route au commandant. 10 fois qu'il nous traitait de feignants et de tire-au-cul dégueulasses. À coup d'éperon, enfin, on franchissait le dernier poste de garde. On leur passait le mot au planton et puis on plongeait d'un coup dans la sale aventure, dans les ténèbres de ces pays à personne. À force de déambuler d'un bord de l'ombre à l'autre, on finissait par s'y reconnaître un petit peu, qu'on croyait du moins. Dès qu'un nuage semblait plus clair qu'un autre, on se disait qu'on avait vu quelque chose. Mais devant soi, il n'y avait de sûr que l'écho allant et venant, l'écho du bruit que faisaient les chevaux entre-temps. Un bruit qui vous étouffe, énorme, tellement qu'on n'en veut pas. Ils avaient l'air de trotter jusqu'au ciel, d'appeler tout ce qu'il y avait sur la terre de chevaux pour nous faire massacrer. On aurait pu faire ça d'ailleurs d'une seule main, avec une carabine, il suffisait de l'appuyer en nous attendant le long d'un arbre. Je me disais toujours que la première lumière qu'on verrait, ce serait celle du coup de fusil de la fin. Et donc c'est terminé pour ce soir, la lecture de ce roman de Louis-Ferdinand Céline, Voyage au bout de la nuit, et des aventures de Bardamu, perdu dans la guerre. Nous nous retrouverons demain pour la suite. Cette émission a été réalisée par Frédéric Guyon. 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Bonsoir.

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